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3: Il est 7h à Paris, 5h en temps universel.
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3: Bonjour à vous, RFI Matin commence en ce mardi 1er septembre 2026. On va évidemment beaucoup parler ce matin de la rentrée en France, mais aussi en RDC, la rentrée et une avalanche de questions, notamment quelle place accorder à l'intelligence artificielle à l'école. On en parle tout à l'heure avec Anne Bouvreau, co-présidente du Conseil français de l'intelligence artificielle et du numérique, notre invitée dans une heure. Bonjour Julien Coquel-Rohem.
5: Bonjour Andréane, à la une du journal La Suite. Au Kyrgyzstan du sommet de l'organisation de coopération de Shanghai et une rencontre attendue aujourd'hui entre Vladimir Poutine et Massoud Pezeshkian, deux présidents en guerre et qui comptent l'un sur l'autre, alors que Donald Trump menace de nouveau de frapper fort l'Iran et que Narendra Modi a appelé hier Vladimir Poutine à mettre fin pacifiquement à la guerre en Ukraine. La Russie, face à laquelle l'Europe cherche à renforcer ses moyens de défense, la vente de 4 frégates françaises à la Suède, signée hier en présence d'Emmanuel Macron. Dans ce journal également, le début en Côte d'Ivoire de la grande campagne de commercialisation du cacao et l'entrée en vigueur de la carte producteur obligatoire. Et puis Lionel Messi, c'est fini. Le capitaine de l'Argentine a annoncé hier sa retraite internationale.
3: Afficher leur union pour contrebalancer l'influence de l'Occident.
5: Telle pourrait être la devise de l'organisation de coopération de Shanghai, dont le sommet annuel se poursuit aujourd'hui à Bishkek, au Kyrgyzstan. Le forum, qui regroupe une dizaine de pays, dont la Chine, la Russie, l'Inde et le Pakistan, a connu ces dernières années un essor sur fond de rapprochement entre Moscou et Pékin. La relation Chine-Russie, vantée hier par Vladimir Poutine comme un modèle. Lors d'une rencontre avec son homologue Xi Jinping, le président russe affiche ses soutiens. Il doit s'entretenir aujourd'hui avec son homologue iranien, Massoud Pezeshkian, qui compte lui aussi sur le soutien de Moscou en pleine guerre face aux États-Unis. Nicolas Feldman.
6: Pour l'Iran, la Russie de Vladimir Poutine est un partenaire de choix. La coopération s'étend sur le plan militaire, va du nucléaire civil au spatial, mais surtout, rappelle le chercheur Clément Terme, Téhéran partage avec Moscou un même objectif, s'affranchir de l'Occident.
7: Et toujours cette idée pour la République islamique d'ancrer vraiment la Russie dans le camp anti-occidental, voire basculer la Russie du côté de ce que l'Iran appelle l'axe de la résistance au Moyen-Orient.
6: Mais l'Iran compte aussi sur la Russie pour préserver son influence bien au-delà du Moyen-Orient, estime Clément Terme.
7: Un dossier très important pour l'Iran, c'est que la Russie garde une influence dans ce qu'on appelle l'étranger proche, c'est-à-dire en Asie centrale et au Caucase du Sud, puisque c'est grâce à cette hégémonie russe dans l'ancien espace soviétique que depuis 1991, la République islamique a une influence et elle est très inquiète de la poussée occidentale et de la poussée turque à la fois au Caucase du Sud et en Asie centrale.
6: L'Asie centrale, théâtre d'une rivalité avec l'un des autres partenaires de la Russie, la Chine. Depuis la guerre en Ukraine, Pékin profite en effet de l'affaiblissement diplomatique et économique de Moscou pour pousser ses pions dans la région. Pour la première fois l'année dernière, le commerce entre la Chine et l'Asie centrale a franchi la barre des 100 milliards de dollars.
5: Nicolas Feldman, cette rencontre Poutine-Pezeshkian sur fond de reprise des hostilités avec les États-Unis après de nouvelles frappes américaines et la riposte de l'Iran hier en Jordanie et aux Émirats Arabes Unis. Donald Trump a menacé encore une fois de frapper fort le régime iranien. Le président Massoud Pezeshkian affirme lui que la poursuite de la guerre n'est pas dans l'intérêt de Téhéran, alors que cette nuit un navire pétrolier a été frappé dans le détroit d'Ormuz par 3 projectiles inconnus, selon l'agence maritime britannique.
3: Et Vladimir Poutine de son côté a été interpellé hier par Narendra Modi.
5: Le premier ministre indien qui a de nouveau exhorté le président russe à mettre fin pacifiquement à la guerre en Ukraine. Nous nous dirigeons dans cette direction, lui a répondu Vladimir Poutine, même si les actions sur le terrain semblent dire le contraire. 7 morts encore ce matin dans une frappe contre un dépôt ferroviaire à Kiev. Côté russe, une attaque ukrainienne de drones a provoqué un incendie sur le port d'Oust-Louga sur le golfe de Finlande. Les ministres de la Défense et des Affaires étrangères de l'Union européenne se retrouvent à partir d'aujourd'hui en Irlande pour évoquer notamment la fourniture fourniture de missiles intercepteurs à l'armée ukrainienne.
3: Le conflit en Ukraine qui pousse depuis 4 ans les États de la Baltique à se préparer à la guerre.
5: Ainsi va la Suède qui a lancé son réarmement massif en 2022 avant de rejoindre l'OTAN il y a 2 ans. Une nouvelle étape a été actée hier à Stockholm avec la visite du président français Emmanuel Macron et la signature d'un contrat de plus de 4 milliards d'euros pour la vente à la Suède de 4 frégates françaises. Sofia Katsenkova.
8: C'est à bord de l'amiral Renard, la nouvelle frégate française amarrée en ce moment à Stockholm, que le contrat a été signé ce lundi.
9: Merci beaucoup.
8: 4 navires commandés à la France, livrés à partir de 2030. Équipés de missiles intercepteurs, elles doivent offrir à la Suède une défense anti-aérienne à longue portée. Une urgence face à la menace russe, insiste le premier ministre suédois Ulf Kristersson.
10: En cette période dangereuse pour l'Europe, notre coopération étroite en matière de politique de défense et de sécurité est de plus en plus importante. Ces frégates deviendront des plateformes mobiles qui doteront la Suède d'une capacité de défense aérienne à longue portée en mer, capable de protéger contre les missiles balistiques, comme ceux auxquels l'Ukraine est confrontée chaque jour et contre lesquels il faut pouvoir se défendre.
8: Mais derrière ce contrat, Paris et Stockholm veulent surtout accélérer le réarmement européen et réduire leur dépendance militaire envers les États-Unis. Emmanuel Macron.
11: Nous venons ainsi renforcer la base industrielle et technologique de défense européenne. Au moment où les Européens pilier européen de l'OTAN.
8: Ces frégates françaises achetées par Stockholm scellent un nouvel axe militaire tourné vers la protection de la mer Baltique face à la Russie. Sofia Katsenkova, Stockholm, RFI.
3: À la une également, Julien, les frappes israéliennes qui continuent de tuer dans la bande de Gaza.
5: Malgré le cessez-le-feu conclu au mois d'octobre, au moins 5 morts hier encore dans l'enclave palestinienne après des bombardements sur un immeuble résidentiel et une voiture civile. La violence qui continue de s'abattre aussi en Cisjordanie occupée où l'armée israélienne a détruit hier 2 maisons dans la ville de Bir Zeit, tout près de Ramallah. Les attaques de colons israéliens continuent aussi un peu partout sur le territoire après Kousra et Jaloud dans le nord de la Cisjordanie. Une maison située dans un village du centre est elle aussi assiégée désormais par des colons. Un schéma qui se répète de village en village en raison notamment de l'inaction de l'armée israélienne. C'est ce que dénonce Anton Goodman, directeur par intérim de l'organisation israélienne Rabbin pour les droits de l'homme.
12: Les forces de sécurité israéliennes n'assument plus aucune obligation ni ne font preuve d'aucun semblant de responsabilité envers les habitants palestiniens. Palestiniens de la Cisjordanie qui vivent sous occupation militaire. Et cela se constate dans toute la région, où l'armée peut parfois décréter des zones militaires interdites sous prétexte de protéger la population ou de réduire les niveaux de violence. Mais en substance, les zones militaires interdites ne sont appliquées par les officiers sur le terrain qu'à l'encontre soit des Palestiniens qui ne vivent pas dans cette zone, soit des militants israéliens qui viennent apporter leur aide, laissant ainsi une zone stérile où les colons peuvent s'introduire et mener des attaques violentes. L'armée utilise donc à mauvais escient les outils et les mécanismes dont elle dispose afin de mieux servir les intérêts des colons et d'éloigner encore davantage les Palestiniens de leurs droits humains les plus fondamentaux.
5: Anton Goodman de l'organisation Rabbin pour les droits de l'homme, joint par Guilhem Deltey.
3: Un serviteur exigeant pour la France, salué par Emmanuel Macron, la mort d'Édouard Balladur hier à Paris.
5: La disparition à 97 ans d'une figure de la droite, dernier Premier ministre de François Mitterrand à la tête d'un gouvernement de cohabitation de 1993 à 1995. Il avait laissé derrière lui un bilan jugé mitigé à Matignon malgré une réalisation d'importance à l'international. L'entrée en vigueur de la convention de Schengen, la libre circulation des citoyens dans l'espace européen, une mesure symbolique pour un Européen convaincu. C'est le souvenir d'Édouard Balladur que garde Benjamin Morel, maître de conférence à l'université Paris-Panthéon-Assas.
13: L'héritage politique, c'est celui de la deuxième cohabitation, hein. Donc c'est une période assez charnière avec la fin de la guerre froide et la recomposition du monde, l'avancée de la construction européenne à ce moment-là. Il y a clairement une vision européenne de Balladur, hein, à la fois plus politique qu'une Europe des États, avec l'idée de coopération à géométrie variable. Il y a une vision européenne, alors qu'il faut pas être tout à fait anachronique, hein. Il ne serait peut-être pas d'accord avec l'évolution actuelle de l'Europe, mais il est clair qu'à l'époque, ça fait partie des personnalités les plus européennes dans le cadre du clan gaulliste.
5: La mort d'Edouard Balladur, sur laquelle RFI revient ce matin, son portrait signé Valérie Gasse, à suivre dans le journal de 6h, temps universel.
3: C'est une annonce très attendue dans un pays où le cacao compte pour 14% du PIB.
5: La Côte d'Ivoire, premier pays producteur au monde, où la grande campagne de commercialisation du cacao s'ouvre aujourd'hui. L'annonce très attendue du prix Borchan du kilo de cacao payé aux paysans, alors que le gouvernement a dû intervenir il y a quelques mois face au fort ralentissement des exportations. Une nouveauté cette année, pour marquer le début de cette campagne, c'est l'entrée en vigueur d'un système national de traçabilité. La carte du producteur devient obligatoire. Abdoulaziz Diallo.
9: Dotée d'une puce bancaire, la carte doit notamment permettre de sécuriser les transactions lors de la vente des fèves de cacao. Lorsque nous sommes payés par les coopératives, nous devons parfois rentrer avec de fortes sommes en espèces. Certains producteurs sont parfois victimes d'agressions et se font arracher leur argent, témoigne Yépié, un planteur installé à Tiassalé, dans le sud-est du pays. Certains producteurs n'ont pas encore reçu leur carte. Est-ce à dire que ceux-là ne pourront pas vendre leur cacao, s'interroge Eora Yao, responsable d'une organisation de producteurs. Bien que la distribution des cartes ait débuté il y a 4 ans, ce responsable estime que les planteurs ne sont pas encore totalement prêts. Il faut d'abord procéder progressivement et permettre à tout le monde de maîtriser le système. Sinon, cela risque de créer beaucoup de problèmes, prévient-il. Selon le conseil Café Cacao, la carte du producteur s'inscrit dans le cadre du système national de traçabilité du cacao ivoirien. Objectif, assurer le suivi complet du produit depuis la plantation jusqu'à l'exportation. Le régulateur prend ainsi les dispositions nécessaires pour se conformer au règlement de l'Union européenne sur les produits associés à la déforestation qui entrera en vigueur le 1er janvier prochain. Abdelaziz Diallo, Abidjan. RFI.
5: Et l'actualité économique en bref ce matin, c'est aussi l'entrée en bourse plus que mitigée pour le géant chinois de la mode à bas prix, Shein. L'entreprise a bien levé plus $1 milliard comme espéré, mais son titre, introduit à la bourse de Hong Kong, a déjà dévissé de 9%.
3: On en reparle avec Nathanaël Vitran d'Aujourd'hui l'économie dans un peu plus d'une heure. Julien, vous nous parlez à présent de la fin d'une ère sur la planète football.
5: Lionel Messi, champion du monde en 2022. Finalité.
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3: Merci d'écouter RFI, 7h à Kinshasa, 8h à Paris. Et tout de suite, c'est le journal. Bonjour Gaëtan Plenet.
4: Bonjour Andréane, bonjour à tous.
3: Pluie d'hommage en France après la mort d'Édouard Balladur.
4: Ancien Premier ministre, figure des grands affrontements entre la droite et la gauche, son portrait dès le début de cette édition. Plus de 1000 morts désormais après la crue dévastatrice dans l'Himalaya, à la frontière entre le Népal et la Chine. Des milliers de personnes sont aussi portées disparues. Reportage à suivre en Irak auprès de commerçants qui reconnaissent qu'ils vont avoir du mal à ne plus faire des affaires avec Téhéran, et ce malgré les pressions américaines. Et puis on parle aussi de la rentrée scolaire, c'est aujourd'hui en France comme en République démocratique du Congo.
3: Il avait la France au cœur, dit Emmanuel Macron.
4: Hommage d'un président à un ancien Premier ministre, Édouard Balladur, figure de la droite dans le pays. Il s'est éteint hier, il avait 97 ans. Les hommages affluent forcément. Bonjour Valérie Gasse.
5: Bonjour Gaëtan.
4: Chef du service politique de RFI. Valérie, c'est un grand serviteur de l'État qui s'en va.
5: Oui, et avec lui, c'est une page de l'histoire politique de la Ve République qui se tourne. Édouard Balladur incarnait en effet une époque, celle des années Mitterrand, Chirac, Sarkozy, de la seconde moitié du XXe siècle, celle des grands affrontements droite-gauche. D'Izmir en Turquie où il était né, à Matignon, le parcours d'Édouard Balladur est exemplaire. Énarque, conseiller d'État, collaborateur de Georges Pompidou dont il devient le secrétaire général à l'Élysée, ministre de l'économie sous la première cohabitation entre 1986 et 88, premier ministre pendant la seconde, candidat à la présidentielle de 1995, puis député jusqu'en 2007 avant de se retirer de la vie politique. Seule ombre au tableau, les soupçons de financement occulte de sa campagne présidentielle grâce à des rétro-commissions sur des contrats d'armement avec le Pakistan.
4: Et Valérie, Édouard Balladur, c'était aussi une manière de faire de la politique.
5: Oui, Gaëtan, avec du sérieux, de la compétence, une certaine réserve, un style un peu bourgeois, assez british, comme celui de ses costumes cintrés, loin du bagou et de la proximité avec les Français d'un Jacques Chirac, dont il fut l'ami avant de tenter de le court-circuiter en se présentant à la présidentielle de 1995, encouragé par sa popularité de premier ministre de cohabitation de François Mitterrand. Une trahison politique dans laquelle Nicolas Sarkozy l'avait suivi, mais un pari raté. Édouard Balladur ne se qualifie pas pour le second tour et c'est en actant sa défaite qu'il prononce cette phrase devenue célèbre pour calmer ses partisans.
6: Tout démontre que les Français l'ont décidé. C'est Monsieur Jospin et Monsieur Chirac qui seront présents au... Je vous demande de vous arrêter. Je vous demande de vous arrêter.
4: Mais c'est vrai que c'est une phrase culte de la politique française.
5: Tout le monde s'en souvient,
4: absolument.
5: Même ceux qui ne l'ont pas connu.
4: Tout le monde s'en souvient. Et après la mort d'Édouard Balladur, évidemment, les réactions sont nombreuses.
5: Oui, et toutes sur la même tonalité. Emmanuel Macron salue un serviteur exigeant, mesuré, dévoué de la France. Gérard Larcher, le président à l'ère du Sénat, rend hommage à un homme qui a incarné une certaine idée de l'autorité de l'État. Nicolas Sarkozy fait part de son profond chagrin. Je perds un homme qui fut pour moi un mentor, un exemple, un ami. Marine Le Pen évoque un homme d'État. Et pour Bruno Retailleau, Édouard Balladur était de ces hommes politiques qui se font une haute opinion des électeurs parce qu'ils se font une noble idée de la France.
4: Merci Valérie Gasse. Et un long article sur le parcours d'Édouard Balladur est à lire sur RFI.fr.
3: La barre des 1000 morts franchis dans l'Himalaya après la crue dévastatrice de la semaine dernière.
4: À la frontière entre le Népal et la Chine, il y a aussi près de 4500 disparus. Les recherches se poursuivent sans grand espoir désormais de retrouver ces personnes vivantes. À Nicolas Feldman, vous avez pu échanger avec un journaliste népalais du district de Danding, l'une des régions touchées.
7: Le jour de la catastrophe, Deepak Koirala se trouve à Katmandou, la capitale. Ce n'est que le lendemain qu'il rejoint sa région et constate l'ampleur des dégâts.
8: Je me suis rendu dans la zone touchée. 29 de mes voisins étaient sur la route pour Gosaikunda, un lieu de pèlerinage très populaire. Ils s'y étaient rendus pour prier. C'est là qu'ils ont été pris dans cette immense inondation. Depuis, on est sans nouvelles d'eux. Ils ont tous disparu.
7: Si le journaliste continue depuis d'écrire quelques articles, de raconter pour les télévisions locales et les radios la catastrophe, il vient aussi désormais en aide comme il le peut à sa région.
8: Ma mission est de rechercher les corps de mes voisins disparus. Je travaille avec la police et le gouvernement pour retrouver leurs dépouilles. Et je participe aussi aux opérations d'aide dans ma région. Nous envoyons du matériel, de la nourriture, des vêtements et des équipements. On collecte tout ce qu'on peut, car les dégâts sont considérables. Une vingtaine de ponts ont été détruits et près de 40 kilomètres de routes ont disparu.
7: Des destructions qui compliquent un peu plus l'arrivée de l'aide et des secours, avec des routes et des ponts emportés. Certaines zones restent difficiles, voire impossibles à atteindre.
4: Un sujet signé Nicolas Feldman. Le marathon diplomatique a commencé hier à Bichkek, capitale du Kyrgyzstan, où s'est ouvert le 25e sommet de l'OCS, l'Organisation de coopération de Shanghai. Ça continue aujourd'hui, sans les États-Unis évidemment, puisque c'est un petit peu l'objectif de l'organisation, contrer l'hégémonie américaine. 21 chefs d'État et de gouvernement sont eux bel et bien présents, les présidents russes et chinois, le premier ministre indien, mais aussi le chef de l'État iranien, Massoud Pezeshkian, qui assure depuis Bichkek que la poursuite de la guerre avec les États-Unis n'est pas dans l'intérêt de son pays, mais il prévoit aussi de répliquer en cas d'attaque américaine, comme celle dans la nuit de dimanche à lundi, la première depuis un mois. Washington a frappé une île iranienne dans le détroit d'Ormuz et Téhéran a répliqué en visant des bases américaines dans la région. Dans une interview accordée à Fox News, Donald Trump menace de continuer, je cite, à frapper fort.
3: Son ministre des Finances, Scott Bessent, promet lui de continuer à faire pression sur l'économie iranienne.
4: Les États-Unis prévoient désormais de s'en prendre aux partenaires commerciaux qui continueraient leurs échanges avec Téhéran. Ils sont fortement invités à ne plus le faire sous peine d'être eux-mêmes touchés par des sanctions. Mais il y a des pays où c'est difficilement envisageable, comme l'Irak. C'est même là-bas quasiment impossible, tant la dépendance avec l'Iran est grande, en matière d'énergie notamment, mais aussi pour tout ce qui est produits alimentaires. Reportage à Bagdad de Marie-Charles Troupy.
9: Dans le quartier de Jamila, à Bagdad, se trouve le marché de gros des produits alimentaires.
10: Là, ce sont majoritairement des produits laitiers, irakiens, iraniens, saoudiens et turcs.
9: Nasser Nasser Abdurrida est négociant. Il craint les retombées de nouvelles sanctions américaines contre l'Iran. Les sanctions précédentes et la fermeture répétée du détroit d'Ormuz ont déjà fait monter les prix des produits importés. L'Iran restait encore le fournisseur le moins cher.
10: Le marché irakien dépend à hauteur de 60 à 70% des produits iraniens dans tous les domaines. Alors si les importations de marchandises sont interrompues, nous serons affectés, oui. Les prix sur le marché deviendront anormalement élevés.
9: En mars 2026, la Chambre de commerce iranienne estimait que l'Irak représentait 50% des exportations de son industrie alimentaire. Alors à Bagdad, les conséquences des sanctions se font forcément ressentir. Ahmed Kadam, comptable dans une entreprise voisine.
11: Nous échangeons avec eux au sujet des marchandises et ils se plaignent de l'augmentation des prix des matières plastiques, du verre et du sucre. Les prix des marchandises en Iran ne correspondent plus à ceux du marché irakien.
9: Selon lui, certaines entreprises ont déjà cessé leur importation d'Iran, mais Abu Mohammad, comptable lui aussi, rejette les menaces américaines contre les pays commerçants avec Téhéran.
12: La coopération entre nous et l'Iran continuera. Transférer de l'argent n'est pas difficile pour nous.
9: Dans ce contexte, tous restent discrets sur la manière dont ils payent leurs fournisseurs iraniens. Marie-Charles Troupy, Bagdad, RFI.
3: En France, la cloche sonne à nouveau depuis quelques minutes.
4: C'est la rentrée pour plus de 11 millions d'élèves, les écoliers, les collégiens, mais aussi les lycéens qui, c'est une nouveauté, n'ont plus le droit au téléphone portable dans leur établissement. Pour ce qui est de l'uniforme, ce n'est pas une nouveauté, au contraire, c'est déjà du passé, mis en place à titre expérimental. Le test n'a visiblement pas plu puisque ce n'est pas reconduit au niveau national, Aude Villiers-Moriamé.
13: L'un des arguments justifiant cette expérimentation, tester l'effet de l'uniforme sur le climat scolaire, voir s'il peut renforcer le sentiment d'égalité entre les élèves. Deux ans après, l'éducation nationale reconnaît des effets assez inégaux. Julien Garic est maître de conférence à l'université Aix-Marseille. Il a co-dirigé une enquête sur cette expérimentation. Pour ce sociologue, on peut même parler de rejet massif chez les élèves.
14: Les élèves, en fait, reprochent énormément le fait qu'on a imposé cette expérimentation sans jamais leur demander leur avis. Dans leur représentation, en fait, l'uniforme, c'était Harry Potter, les séries américaines, des tenues avec des blazers, quelque chose de cet ordre-là. Il y avait à la fois l'idée, on nous impose quelque chose et en plus, c'est pas très beau ce qu'on nous impose.
13: Quant aux arguments invoqués par les partisans de l'uniforme, comme la lutte contre le harcèlement.
14: Les élèves projettent l'idée que c'est quelque chose qui pourrait lutter contre le harcèlement. Et c'est encore plus le cas pour les élèves qui se déclarent harcelés. Ils considèrent que porter une tenue unique, c'est quelque chose qui les a pas empêchés d'être harcelés.
13: Au-delà du ressenti des élèves, l'uniforme resterait difficile à mettre en place en raison de son coût. L'expérimentation était prise en charge par l'État et les collectivités locales. Dans d'autres pays, comme au Royaume-Uni, l'achat de l'uniforme est à la charge des familles.
4: C'est aussi la rentrée scolaire ce mardi en République démocratique du Congo, une rentrée difficile à cause du conflit dans l'Est du pays et de l'épidémie d'Ebola qui y fait rage. On y consacre notre dossier du jour dans le journal de 8h, heure de Kinshasa.
3: Mais pour l'heure, direction Madagascar, où la Banque centrale a annoncé il y a quelques jours l'ouverture prochaine de points de collecte d'or.
4: Oui, dans quatre régions de la grande île à haut potentiel aurifère, deux objectifs pour l'institution, augmenter ses réserves du précieux métal tout en essayant de formaliser et d'encadrer une filière largement contrôlée par de puissants réseaux de trafiquants. Les explications de Guilhem Fabry.
15: Ambiloubé et Maevatanan dans le nord, Miandrivazou dans l'ouest et Manantzar dans le sud-est, c'est autour de ces quatre villes que la Banque centrale de Madagascar veut acheter de l'or. Elle en possède aujourd'hui une tonne dans ses coffres et compte augmenter ce volume en suivant une tendance mondiale au niveau des banques centrales. L'objectif pour la grande île, renforcer et diversifier ses réserves de change au bénéfice de la stabilité de l'ariar. La monnaie nationale malgache est soumise à de fortes fluctuations. Avec ses points de collecte, l'institution souhaite aussi favoriser la traçabilité du précieux métal, le contrôle de sa qualité et améliorer les conditions de travail des orpailleurs en éliminant l'utilisation de mercure dans les exploitations artisanales. En bref, encadrer cette filière employant 600 000 personnes selon la banque centrale, principalement de façon informelle, est tenter de faire reculer la contrebande. L'an dernier, seulement 13 kilos d'or ont été vendus à des acheteurs étrangers via le guichet unique d'exportation, la plateforme de commerce légale, tandis qu'en 2024, le ministère des Mines estimait qu'une tonne d'or sortait clandestinement du pays chaque mois, un trafic extrêmement juteux échappant à toute taxation à Madagascar. Guillaume Fabrion, Tananarive, RFI.
4: Et puis c'est ce qu'on appelle un triste hasard du calendrier. On a appris hier la mort de Jean-François Leroy, fondateur et directeur historique du festival Visa pour l'image. Et sa mort intervient en pleine édition 2026, ça a commencé ce week-end, toujours à Perpignan, dans le sud de la France. Un festival qui met à l'honneur les photojournalistes du monde entier, notamment cette année, Élise Blanchard. Elle a passé 7 ans en Afghanistan et elle présente les fillettes vendues pour survivre aux sécheresses. Une série de photos qui témoigne une fois de plus de la détresse dans laquelle se...

0: Bonjour et bienvenue sur Radio G. On est mardi et vous êtes dans Savourer nos différences. Le lundi est derrière nous et c'est déjà une bonne nouvelle. Et on va tout faire pour que cette matinée de mardi commence bien. Alors pour ce mois de septembre, on a deux nouvelles chroniques. On a Mamie qui arrive dans quelques minutes avec ses astuces de grand-mère. Et vous verrez, ça peut vraiment dépanner. Et puis vers 8h50, on remonte le temps direction les années 80-90 avec la Madeleine du Graal, souvenir garanti. 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Et puis, si vous n'y connaissez rien, pas de souci, on vous forme. Pour ce matin, il y a bien sûr les extraits d'émissions de la station. Encore une sélection bien éclectique aujourd'hui avec des chroniques, des jeux et des musiques choisies par les animateurs. Sans oublier vos rendez-vous quotidiens, l'horoscope, évidemment, et la météo angevine. On a d'ailleurs relevé la température sur Angers il y a quelques minutes à peine. Alors justement, voyons tout de suite ce que le ciel nous réserve aujourd'hui. Bonjour et bienvenue dans Savourer nos différences.
1: Bienvenue sur Radio G pour votre point météo. Actuellement sur Angers, il fait 15 degrés. Pour ce matin, attendez-vous à un ciel très nuageux. La température grimpera à 17 degrés. Cet après-midi, la couverture nuageuse sera importante. Avec 22 degrés affichés, les squares et parcs se transforment en lieux de vie. Ce soir, le ciel sera bien couvert. La température s'établira à 22 degrés. Les pulls peuvent aller au placard.
2: C'était la météo pour aujourd'hui. On vous souhaite une belle journée.
0: La matinale se poursuit maintenant avec la première partie de votre horoscope angevin.
3: Balance.
4: Le grand amour est plus proche que vous ne le pensez. Peut-être trop d'ailleurs. Reculez un petit peu pour le voir.
3: Verseau.
4: Votre charme opère, c'est indéniable. Votre conjoint, lui, résiste encore.
3: Capricorne.
4: Forme physique remarquable. Pour le mental, c'est en réparation. On ne peut pas tout avoir.
3: Gémeaux.
4: Vos finances vont enfin décoller. Bon, restez plus près du sol au cas où elles redescendraient brutalement.
3: Lion.
4: L'amour est dans l'air, comme le pollen, et avec les mêmes effets sur certaines personnes.
3: Scorpion.
4: Vous brillez en réunion. Pensez juste à éteindre votre micro avant les commentaires.
0: Voilà pour la première moitié de l'horoscope. Alors, vous n'avez pas eu votre signe ? Eh bien, patience, les six autres arrivent en fin d'émission. Mais place maintenant à la plus déjantée de nos IA. Elle s'appelle Mamie et dans sa tête, on est tous ses enfants. Elle prend vos petits problèmes et tous les jours, elle nous sort un conseil bien à elle, souvent original et toujours attesté. Voici les conseils de Mamie sur Radio G.
5: Salut le Jones, c'est Mamie. On n'y voit rien ici. Pourquoi t'ouvres pas les volets? Oh merde, ils sont déjà ouverts. C'est une vraie scène de crime, tes vitres. Entre les coulures, les auréoles et les marques de doigts, tu m'étonnes que le soleil passe plus. Et toi, tu passes ton temps à frotter avec ton sopalin en laissant encore plus de traces qu'avant. Super Mamie va t'aider pour avoir des vitres plus transparentes que l'air, parce que sinon tes voisins vont croire que tu vis derrière un rideau de douche. Tiens, prends le papier journal. Non, pas le magazine People, le vrai journal. L'encre et le papier, ça ne laisse aucune peluche et ça fait briller comme un miroir. Fais-en une boule, tu l'humidifies légèrement et tu y frottes en mouvement circulaire. Ça évite de pourrir tous tes torchons. Et si t'as pas envie que ça redevienne sale trop vite, tu mélanges de l'eau chaude avec une cuillère de fécule de pomme de terre et tu passes un chiffon propre imbibé de cette mixture. Ça fait comme un film invisible qui repousse la saleté. Tes vitres restent propres 3 fois plus longtemps. Bon, tiens, je te file mon bas. Il est filé de toute façon. T'as pas de chaussettes en nylon, toi. Alors prends les miennes. Et tu l'utilises pour faire briller après le lavage. Le nylon, ça laisse aucune trace. C'est magique. Mais avant, vu que c'est quand même méga crade, tu frottes d'abord tes vitres avec un oignon coupé en deux. L'oignon, ça enlève la graisse et ça fait un film anti-trace. Après, tu rinces et tu sèches. Tu peux aussi avec du café froid. Du café. Dans un vaporisateur avec du café refroidi, tu vaporises et tu essuies. Ça fait brailler et ça sent bon. Et si tu ajoutes une goutte de glycérine dans ton eau de nettoyage, ça évite la buée sur tes vitres de salle de bain, comme les pare-brise de voiture. Et quand tu nettoies, c'est toujours quand il fait nuageux, hein, jamais en plein soleil. Sinon, ça sèche trop vite et ça laisse des traces comme une peinture ratée. Et bien sûr, tu commences toujours par le haut et tu descends. Ça, c'est juste de la logique. Allez, salut Urgence, c'était Mamie dans ta radio. Et te mets pas dans la télé, hein, ton père est pas vitrier.
0: C'était Mamie, comme tous les matins. 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Et là, il est temps de savourer les programmes de votre radio. La section de chronique et de musique, c'est maintenant. Alors, bon appétit, savourez nos différences. Allez, attention, maintenant, on va jouer ensemble. Retrouvons toute l'équipe du QG pour un nouveau quiz.
6: QG, bienvenue.
7: Bonjour les coquinous, c'est l'heure de la question coquine. Vous en avez de la chance. Ce soir, on parle des familles. D'où ma question, finalement pas très coquine, mais intéressante. Selon une étude de 2011, combien de mères, en pourcentage, ont demandé quel était le sexe de leur enfant avant la naissance? Mais aussi, combien de pères voulaient aussi le savoir avant?
8: Ça va, c'est pas si salace.
0: Non, c'est pas salace.
9: Je pensais qu'on allait demander s'il y avait beaucoup de femmes qui demandaient si c'était bien le père de
0: l'enfant. Ah oui, c'est vrai, ça pourrait.
8: Ça aurait été un peu plus...
0: Ça pourrait, effectivement. Je sais pas si on a les stats. Hein. Alors, combien de personnes demandent le sexe de leur enfant?
8: 82, je pense. Hein. Ah
0: ouais. 82% pour, chez les femmes?
9: Pour le premier ou le deuxième?
0: Ah bah, je sais pas, là.
8: Qu'il y a... Ah,
0: bon, oui. Le deuxième, ils s'en foutent. Hein, Je pense que le premier, oui, c'est le premier qui est important.
8: Je pense qu'ils doivent beaucoup le demander, tu sais, pour les baby showers, pas les baby showers, là.
10: Moi, je dirais 65.
0: Ou la couleur du...
8: Le truc américain, là.
0: Ah, peut-être.
8: Donc,
0: alors,
8: à mon avis, ouais, t'as bien au moins...
0: Alors, les femmes, combien?
10: 65.
0: Moi, 65% des femmes?
8: Moi, je dirais 90%.
0: 90% des femmes?
9: Je dirais moins.
0: Allez, filles.
9: Allez, 58.
0: 58 pour Isabelle. Soso.
11: Moi j'aurais dit ouais 50 seulement la moitié.
0: Ok.
8: Chandra. Femme, hein.
0: 70. Ok. Et chez les hommes, est-ce qu'il y en aurait plus ou moins qui demandent?
9: Ils s'en foutent.
0: Ouais. Tu crois? Donc 50%. Moins de 50.
8: Bah, moins en tout cas.
0: 30% chez les hommes qui demandent.
8: Moi je dirais 60.
0: Ok. Voilà la réponse.
7: Suivant une étude de 2011, 89% des mères et 84% des pères ont déclaré avoir demandé le sexe de leur futur bébé avant la naissance. Bon, il semblerait qu'il soit plus difficile de le connaître après pour certaines personnes. Mais ça, c'est une autre histoire. Allez, à bientôt les coquinous pour une nouvelle question coquine.
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1: Radio G, il est 8h27. Dans certaines émissions de Radio G, il y a des chroniqueurs. En toute liberté, ils s'expriment sur plein de sujets. C'est ce qu'on va entendre maintenant dans cet extrait de l'émission J'ai la ref.
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3: Les amis, on va vous partager les astuces du jour. La thématique, c'était manger, proposée par Louis. Donc, ouvrez bien vos oreilles, prenez de quoi noter. Les astuces, c'est maintenant.
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3: Louis, pour ta seconde chronique du jour, tu vas nous parler de deux astuces.
4: Oui, aujourd'hui, deux astuces sur le thème de la nourriture avec deux étapes. Celle d'acheter de quoi manger et celle de cuisiner.
3: Claire et nette.
4: Pour la partie achat d'aliments, j'ai trouvé une application qui devient de plus en plus connue ces derniers mois qui se nomme Too Good To Go. Le concept de cette application est de donner l'occasion aux commerçants de vendre à des prix plus bas ses invendus de la journée. Ainsi, vous pourrez profiter de repas à moindre coût grâce à cette application. Too Good To Go a aussi une pensée écologique puisque cela réduit le gaspillage alimentaire et la plupart du temps, pour limiter l'utilisation de plastique, carton, le commerçant demande de ramener son propre récipient ou son propre sac. Et à Angers, Too Good To Go fonctionne assez bien. Il y a plusieurs boulangeries, restaurants, supermarchés qui proposent des paniers chaque jour. Il suffit juste de se connecter quotidiennement pour pouvoir obtenir un panier. Cette astuce vous fait également payer moins cher car les prix s'élèvent entre 3 et 7 euros alors qu'en réalité la valeur des produits sont aux alentours de 15 euros voire même plus. Donc pour ma part, j'ai déjà essayé cette application. Le principe de ne pas savoir ce que l'on va avoir à l'avance crée un peu la surprise une fois arrivé chez soi. Et la plupart du temps, j'ai jamais été déçu par les paniers que j'avais achetés. Donc vraiment, cette astuce à retenir, c'est plutôt cool pour manger quotidiennement. Ça fait même des fois, il y a des desserts, etc. Pour la semaine, c'est plutôt cool.
3: La deuxième astuce vous permettra de connaître des recettes rapides, pas chères et assez agréables à réaliser.
4: C'est vrai qu'il est sûrement difficile pour certains de savoir quoi manger, essayer de changer un peu des pâtes, du riz, des cordons bleus, enfin du quotidien. Donc pour cela, en ce moment, je tombe très souvent sur le créateur de contenu 16May, 16 le chiffre, et May, M-A-Y, présent sur Instagram et TikTok. Il nous donne chaque jour des nouvelles recettes rapides et faciles à réaliser. Ses dernières recettes publiées sont par exemple la gnocchiflette, le pain pizza et le croque-monsieur de l'hiver. Alors j'ai déjà testé quelques recettes, l'avantage c'est que ça change des plats traditionnels comme je le disais. Et en général, il utilise des ingrédients qui ne coûtent pas trop cher comme la pomme de terre, les lardons, les pâtes. Donc foncez sur son compte pour vous cuisiner de bons petits plats. Et n'hésitez pas à nous partager votre assiette sur l'Instagram de l'émission J'ai la ref-radio G.
3: Et merci beaucoup Louis, on espère que vous avez pu noter les différentes astuces. Togo IBH, c'est une appli que tu connaissais déjà?
5: Ouais, je connaissais.
3: Ça fait un moment que c'est là, assez pratique, et on espère que vous avez pu noter le compte 16 mai pour les différentes recettes. Merci Louis, on te retrouve dans deux semaines. Non, dans deux semaines, c'est la dernière émission du mois, donc on te retrouve. IBH.
5: J'ai surtout noté que moi, Louis, il cuisinait, donc.
3: Bien sûr.
5: Il
3: y a un monde où il nous invite.
5: Ouais,
3: hein.
5: Ouais.
3: Wow. L'année dernière, on est allé chez un chroniqueur, ça peut arriver cette année. Attention, tout peut partir.
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7: On écoute maintenant une autre version de Tom's Diner par les Allemands Amen Men Canterite et Giant Rocks.

0: Tom's Diner, revisité par les Allemands Amon May, Canterite et Giant Rooks.
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2: Radio G, il est 8h36. C'était mieux après. C'est le nom de l'émission dont nous allons écouter un extrait. Revenons donc ensemble sur les origines des choses.
3: C'est pas gentil de parler, de plagier ses petits camarades. Heureusement, Franck Coty veille et débusque ses chansons dont le passé rattrape leurs interprètes indélicats.
4: Un plagiat, c'est tout simplement un vol. C'est dire qu'on a créé une chanson alors qu'en fait, la chanson ou un extrait appartient à quelqu'un d'autre. Mais chut, on a oublié de le dire. Un sample, c'est un extrait d'une chanson qui existe déjà, qu'on va copier, couper, coller pour recréer une nouvelle chanson. Mais un sample, s'il n'est pas déclaré, ça reste du vol. Certains me diront aussi, mais c'est pas un plagiat, c'est une inspiration, un hommage. Alors oui, il y a le droit de citation qui permet de reproduire un court extrait d'une œuvre sans avoir besoin de demander l'autorisation à l'auteur, à condition que ce dernier soit crédité. Et pas seulement cité, hein. Crédité veut dire qu'il apparaît dans la création de la nouvelle chanson auprès de la SACEM et qu'il touchera donc un pourcentage sur les redevances engendrées par les ventes. Et il ne suffit pas de citer l'auteur original dans une interview radio pour échapper à l'accusation du plagiat. On va parler un peu des samples. Déjà, quand est-ce que c'est arrivé? Le sample a fait sa véritable première percée dans les années 70 avec le groupe The Sugar Hill Gang qui a samplé des extraits de Good Times de Chic pour leur tube Rapper's Delight. Ça, c'est Rapper's Delight. Et ça, c'est Good Times. Et il faut savoir que les compositeurs de Good Times ont porté plainte car ils n'étaient pas crédités sur la chanson. Et oui, sample, mais aussi plagiat. C'est la même chose dans les années 90 avec Vanilla Ice, critiqué pour son usage non autorisé d'un extrait de Under Pressure de Queen et David Bowie. Ça, c'est l'original. Et ça, c'est Vanilla Ice. Alors il se serait défendu comme quoi il y a une note qui change dans le sample qu'il a utilisé. Mais pour éviter un procès, il aurait donné quelques petites pépettes à David Bowie et à Queen. Pire, en 1992, Biz Markie a carrément vu son album entier, I Need a Haircut, retiré des bacs pour avoir utilisé à tort un sample de All Again Naturally de Gilbert O'Sullivan. Ça, c'est l'original.

0: Bernard Bismarcky aurait demandé les droits d'utilisation du sample. Gilbert O'Sullivan aurait refusé et Bismarcky l'a fait quand même. Plainte déposée, tribunal, album retiré des bacs, il a été jugé non pas pour atteinte aux droits d'auteur, mais pour crime de vol. On en est là. Un autre sample qui est très connu, très médiatisé et qui reste un plagiat, c'est celui utilisé par The Verve dans leur chanson Bittersweet Symphony. Oh, tout le monde connaît, c'est ça. Eh bien, il faut savoir que The Verve doit reverser l'intégralité de la chanson et de tout ce qu'elle rapporte aux ayants droit de Rolling Stone. Je vous dis à très bientôt, je vous kiffe les amis.
1: C'était Franck Coty à retrouver sur sa chaîne YouTube éponyme.
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1: Jean nous emmène dans les Caraïbes avec cette musique antillaise.

0: Et oui, je me suis trompé de morceau. C'était Monsieur Jean-Claude Biarry avec Pas oublié.
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2: 8h43 sur Radio G. On joue beaucoup sur Radio G, du moins dans Savourer nos différences. Cette fois-ci, on est en public avec un extrait d'une émission spéciale, Sauce au chaud.
3: On retourne sur un quiz musical et cette fois-ci, il va falloir trouver une personnalité. Mmh. Alors, vous allez écouter trois extraits de musique, vous écoutez bien les paroles, hein, vous essayez de retrouver les auteurs ou bien les titres, ce sont autant d'indices donc, pour retrouver la fameuse personne ou personnalité. Donc, vous notez vos réponses sur vos tablettes et on se retrouve après.
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0: cette chanson.
1: C'est une reprise de Georges Brassens. Ah oui, légèrement, oui. Légèrement.
2: Où est-ce que tu trouves ça?
0: Cette petite reprise, effectivement, oui. Donc,
1: alors, je vois ça s'active.
0: Oui. Faut trouver quoi? Donc, une personnalité, hein, c'est ça?
1: Faut trouver une personnalité. Bon, j'ai l'impression que là, ils sont plus enjoués que tout à l'heure. Il doit y avoir des bonnes réponses.
2: Ah oui, il y a des gens qui sont excités chez Gin Tonic. Pour les givrés, donc nous avons Roselyne Bachelot, nous avons Roselyne Bachelot pour les glucoses, pour les Geronimo, Barba Papa, bien
0: c'est
2: sûr,
0: ça.
2: Et Roselyne Bachelot pour les gin tonic.
1: Alors, ce que je vous propose, c'est qu'avant de donner les réponses, on va refaire les extraits et voir effectivement de quoi il s'agissait. Alors, vous vous souvenez peut-être de Gaston Ouvrard, hein, qui dit « Je ne suis pas bien portant ».
2: Bien sûr.
1: Donc effectivement, ça parle de santé, de quelqu'un qui n'est pas très en point. Alors, Amaral, il nous parle de paxer à autre chose.
0: Oui, c'est
1: pourquoi
0: le pax.
1: Pas,
0: oui.
1: Voilà. Et pour finir, ça nous parle de vaccins, de ministres et éventuellement de Zizi aussi. Voilà. Voilà. Alors, avec tous ces éléments, Olivier, qu'est-ce qu'il fallait trouver?
3: Bah, il fallait trouver Roselyne Bachelot.
1: Bravo! Alors, du coup, Clotine, est-ce que tu as des petites informations à nous apprendre sur Roselyne?
4: Oui, alors elle est bien âgée, elle y a fait ses études. Petite, elle pratique le piano, le chant, qu'elle a commencé à 3 ans et demi. Après des études de pharmacie dont elle sort major de promo, elle devient déléguée médicale, puis siège au conseil d'administration du CHU d'Angers de 1986 à 2004. Pour le reste, je pense que tout le monde connaît sa carrière. Alors, dans les grandes lignes, on se souvient qu'elle soutient le PAX et le vaccin contre la grippe.
0: Ok, merci Claudine.
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0: On continue en musique dans Savourer nos différences avec une sélection des fous furieux de l'émission C'est le week-end.
6: Eh bien, sur ce, on va marquer une pause musicale.
7: Ouais.
6: Voilà, et on va écouter, on va écouter ma musique.
0: Voilà.
6: Bah, la semaine dernière, on n'a pas pu l'écouter, donc ça va.
8: Ah bah, attends, par contre, j'espère que t'as pas mis une version acoustique, hein, parce que je veux entendre la voix quand même.
7: Attends, parce qu'il fallait absolument qu'il y ait une voix. Parce que comme le thème c'est voix féminine, je suis un peu perdu moi.
6: On va écouter Guerrière de lumière de Mathilde et on revient juste après ça.
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1: 8h51 sur Radio G. Vous êtes en train de savourer nos différences et quelquefois, nous servons des plats uniques à la saveur étonnante. Voici un extrait d'une des émissions spéciales de la radio.
2: Je vous donne des paroles en français, cette fois-ci de chansons très récentes. Il va falloir vous essayer de découvrir. 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Permets-moi de dépasser tes zones de danger jusqu'à ce que tu cries et que t'en oublies ton nom. Je t'aime.
3: Alors là, je sais pas. Chanson anglaise.
2: C'est quand même un petit peu osé, quoi.
4: Attends, c'est les jeunes, moins de 5
3: ouais,
4: ans.
3: Jeunes, ouais, jeunes, moins de 5 ans, ouais.
4: Tu peux répéter, s'il te plaît ?
2: Permets-moi de dépasser tes zones de danger jusqu'à ce que tu cries et que tu en oublies ton nom.
4: C'est pas Attention de Charlie Puth ?
2: Non. Non, non, je vais vous dire le refrain. Vu que je vais vous le dire, c'est... Lentement, je veux respirer dans ton cou, lentement. Permets-moi de te dire des choses à l'oreille pour que tu y penses quand tu n'es pas avec moi. Lentement.
4: Slowly.
5: Slowly.
2: Ah, ça vous aide pas.
4: J'essaie de traduire en anglais, mais c'est pas...
2: Alors, parce qu'en fait, faut pas le traduire en anglais.
5: Ah, c'est pas
0: C'est Despacito.
4: Despacito.
2: Despacito.
5: Despacito.
2: Bien joué, June. Oh. Un point pour June.
3: Oui, oui, c'est bien. Bravo.
2: Une autre ?
3: Oui, une petite dernière, vas-y.
2: Alors, qu'en est-il de nous, de toutes les fois où vous disiez avoir les réponses ? Qu'en est-il de nous ? Qu'en est-il de toutes ces joies cassées à jamais ?
5: What about us,
2: de Pink ? Bien joué, Olivier.
3: Oh là là, Olivier, bravo !
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1: Si vous nous écoutez depuis 8 heures, eh bien vous avez déjà entendu la première partie de l'horoscope. Si votre signe n'est pas encore passé, eh bien c'est maintenant.

0: Bélier.
1: Vénus vous rend irrésistible. Dans un rayon de quelques mètres, soyons réalistes.
0: Vierge.
1: L'amour pointe le bout de son nez. Laissez-le entrer, mais essuyez-vous les pieds.
0: Cancer.
1: Votre conjoint vous a pardonné. Il ne sait pas encore quoi, mais il vous a pardonné.
0: Poisson.
1: Une promenade jusqu'au Douvres du château d'Angers vous ferait le plus grand bien, sauf si vous sautez.
0: Sagittaire.
1: Mercure confirme ce que vos supérieurs pensent de vous depuis un moment. Pas de quoi apavoiser.
0: Taureau.
1: Bonne résistance globale. Globale, hein, donc moyenne partout, excellente nulle part.
2: C'est bon, vous avez entendu votre signe ? Eh bien, c'est parfait. Bon, vous avez quel âge, vous ? Bon, peu importe en fait, hein, parce que ce qui arrive va parler à beaucoup de monde. La Madeleine du Graal ressort les objets et les souvenirs des années 80 jusqu'aux années 2000. Alors, daron, daronne, la main sur le bouton du volume, on monte le son et on remonte le temps. Voici la Madeleine du Graal sur Radio G.

daron, daronne, bienvenue dans la Madeleine du Graal. Aujourd'hui, on recherche dans le canapé un objet qui a révolutionné nos soirées et nous a fait hurler de frustration. La télécommande universelle. Chérie, où est la télécommande ? Ah, la télécommande universelle. Cet objet qui promettait de remplacer toutes les autres et qui a fini par être la source de tant de crises familiales. Apparu dans les années 80, c'est vraiment dans les années 90 que la télécommande universelle envahit nos salons. À l'époque, chaque foyer commençait à s'équiper de plusieurs appareils. La télé, le magnétoscope, la chaîne IFI, le décodeur satellite, chacun avec sa propre télécommande. La solution miracle est arrivée, une seule télécommande pour tout contrôler. Oh, quelle belle promesse, qui s'est souvent transformée en cauchemar. Vous vous souvenez des boîtes d'emploi ? Un véritable grimoire incompréhensible, traduit approximativement du japonais vers le français par un algorithme défectueux. Alors, appuyez simultanément sur Setup et Power pendant que vous entrez les quatre premiers chiffres du code correspondant à votre appareil tout en vous tenant sur un pied face à l'est et un jour de pleine lune. Et ces codes, ces fameux codes à quatre chiffres, il y en avait des pages et des pages. On les essayait tous, un par un, dans l'espoir de trouver celui qui fonctionnerait avec notre télé de marque obscure, fabriquée par une usine inconnue. Avec un peu de chance, vous arriviez à éteindre la télévision du voisin. Sans parler des piles, cette télécommande en dévorait. Et bien sûr, elle mourait toujours quand on en avait besoin. On tapait alors sur la télécommande dans l'espoir qu'il ne s'agisse que d'un fonds contact. La télécommande universelle était aussi l'objet le plus mystérieusement mobile de la maison. Elle disparaissait sans cesse, se cachant sous les coussins du canapé, derrière la télé ou même dans le réfrigérateur après une soirée pizza-bière. Et les batailles pour la possession de cet objet de pouvoir ? Celui qui tenait la télécommande régnait sur le foyer. Certains pères de famille la gardaient même dans leur poche toute la journée pour être sûrs de pouvoir regarder le match du soir. Aujourd'hui, les télécommandes universelles existent toujours, mais elles ont évolué. Certaines sont tactiles, d'autres se contrôlent par la voix, et nos smartphones peuvent même servir de télécommande pour presque tous nos appareils. Mais avouez qu'il manque ce petit côté tangible, ce sentiment de puissance quand on tenait ce sceptre du salon dans ses mains. Alors, la prochaine fois que vous utiliserez votre application de télécommande sur votre smartphone, ayez une pensée émue pour ces boîtiers en plastique noir qui nous ont appris la patience et à mémoriser les positions des chaînes pour pouvoir les changer manuellement en cas de disparition. C'était la Madeleine du Graal, un podcast produit par les studios 5 Sens. À bientôt pour un nouveau voyage dans vos souvenirs.

0: C'était la Madeleine du Graal, un podcast avec Savoya qui nous transporte dans notre enfance. Tous les jours, du lundi au vendredi, et on a des nouveaux souvenirs. 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C'est ça, une radio associative, c'est pour donner la parole à tout le monde. Il est presque 9h déjà, on n'a pas vu le temps passer. Allez, juste avant de se quitter, on se refait un petit point météo sur Angers.
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2: Bienvenue sur Radio G pour votre point météo. Actuellement sur Angers, il fait 15 degrés. Pour ce matin, attendez-vous à un ciel très nuageux. La température grimpera à 17 degrés. Cet après-midi, la couverture nuageuse sera importante. Avec 22 degrés affichés, les squares et parcs se transforment en lieux de vie. Ce soir, le ciel sera bien couvert. La température s'établira à 22 degrés. Les pulls peuvent aller au placard.
1: C'était la météo pour aujourd'hui. On vous souhaite une belle journée. 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
0: Voilà pour la météo, vous êtes prêts maintenant à affronter ce mardi. Je vous souhaite une très belle journée. Dans quelques secondes, il sera déjà 9h, les infos de RFI et ensuite votre playlist angevine, française et internationale. Demain, mercredi, eh bien on remet ça dès 8h sur Radio G. C'était Savourer nos différences. Topette.

0: 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L'heure du retour de Julien Coquelin-M pour le journal.
1: Et à la une, Andréane, une rentrée scolaire théoriquement pour tous, mais incertaine pour certains. C'est aujourd'hui que les écoliers doivent retourner en classe en République démocratique du Congo. Mais l'épidémie d'Ebola, le conflit dans l'Est avec la FCM23 et le contexte social posent de nombreuses questions. À la une également, 5 morts au moins dans de nouvelles frappes israéliennes hier sur la bande de Gaza. Et la Croix-Rouge qui compte des disparus par milliers dans l'enclave depuis le 7 octobre 2023 rencontre avec la famille de l'un d'entre eux dans un instant. Israël qui a signé hier l'un des plus gros contrats d'armement de son histoire avec la Grèce, avec en arrière-plan, vous l'entendrez, la Turquie comme rival commun. Dans ce journal également, le bilan de la crue meurtrière dans l'Himalaya qui s'alourdit et la polémique au Népal sur le manque de moyens déployés. Et puis la polémique aussi en France, après la proposition du Rassemblement National de sanctionner d'une amende le port du voile sur la voie publique.
0: Ils sont des millions à reprendre le chemin de l'école ce matin en République démocratique du Congo. La rentrée scolaire dans un contexte particulièrement difficile cette année.
1: Une rentrée officiellement maintenue sur l'ensemble du territoire, mais compromise par endroits, alors que 6 provinces sont touchées par l'épidémie d'Ebola et que dans l'Est, une partie des écoles fonctionne dans des territoires contrôlés par l'AFC M23. Ajoutez à cela la menace d'une partie des enseignants de ne pas reprendre les cours et vous obtenez une rentrée compliquée. Sur le plan sanitaire, social et sécuritaire, bonjour Patient Ligaudy.
2: Bonjour Julien.
1: On fait le point avec vous dans notre dossier sur cette rentrée. Commençons par Ebola. Comment l'école doit-elle fonctionner dans les régions touchées?
2: Le ministère congolais de l'enseignement a prévu une réponse graduée. Dans les zones vertes, les cours se déroulent normalement. Dans les zones oranges, le présentiel est maintenu, mais avec des mesures sanitaires renforcées. Et dans les zones rouges, à haut risque donc, il est possible de basculer temporairement vers un enseignement à distance léger, en clair, fiche pédagogique, radio ou télévision, quand ces moyens sont disponibles. Mais attention, les points les plus sensibles, c'est la province d'Ituri. La province concentre plus de 82% des cas confirmés depuis le début de l'épidémie. Et à ces niveaux, Julien, les dispositifs est donc posé sur le papier. À partir d'aujourd'hui, il va falloir donc voir comment va fonctionner concrètement dans les écoles.
1: Et justement, en Ituri, certains enseignants envisageaient de boycotter cette rentrée. Où en est-on?
2: Ils sont divisés. Certains acceptent finalement la reprise. D'autres restent réticents. Et même parmi ceux qui sont prêts à retourner en classe, les inquiétudes sanitaires demeurent. Certains ne sont toujours pas convaincus que toutes les conditions soient réunies pour protéger les élèves et les enseignants contre Ebola. Et depuis quelques semaines, la riposte sanitaire a commencé donc à préparer cette rentrée. Il y a 3 jours, par exemple, 78 enfants été sensibilisés à Niania ou Nianitouri en prélude donc à la rentrée scolaire. Mais l'Ituri reste l'épicentre de l'épidémie, on l'a dit. La question est donc désormais très concrète. Comment les mesures sanitaires annoncées seront-elles appliquées école par école?
1: Il y a aussi un autre front à l'échelle nationale. Patient, la CIECO, l'un des principaux syndicats d'enseignants du pays, appelle à la grève. Qu'est-ce qu'il réclame exactement?
2: D'abord, Julien, une revendication salariale. Les CIECO demandent un salaire mensuel de $500 ou son équivalent en francs congolais. Ils réclament aussi l'identification par attribution des numéros matricules et des paiements des enseignants non payés et des nouvelles unités. S'ajoutent les questions de retraite, de couverture sanitaire, du système de paye, mais aussi des conditions de travail, des rémunérations des inspecteurs. Les ministères de l'enseignement au Congo affirment de son côté poursuivre le travail sur la régularité de la paye, la retraite et la protection sociale. Mais ce mardi matin, l'inconnu est désormais les suivis réels du mot d'ordre de grève. Combien d'enseignants vont effectivement rester chez eux et dans quelle région?
1: Dernière configuration, dernière inconnue, Patient, les territoires contrôlés par la FCM23. Comment cette rentrée y est-elle organisée?
2: Oui, on commence par Bukavu. Bukavu, c'est la capitale du Sud Kivu. Hier lundi, les autorités de la FCM23 ont convoqué des responsables scolaires et des enseignants pour les rassurer et s'assurer que les cours reprennent bien aujourd'hui. Ici, la situation est particulière. Les enseignants du primaire et du secondaire dans ces territoires continuent d'être payés par Kinshasa. Et lors de cette réunion, la réunion d'hier, donc, les autorités de la FCM23 ont dit compter sur la poursuite de la gratuité de l'enseignement primaire financé par le gouvernement central. Mais certains enseignants, eux, réclament davantage de garanties de sécurité. Et ce mardi, Julien, le véritable test sera donc la reprise effective sanitaire dans les zones Ebola, sociale avec le mot d'ordre de grève et sécuritaire dans les zones affectées par le conflit.
1: Et on suivra ça, bien sûr, sur RFI. Passion Ligaudi pour notre dossier du jour. Merci beaucoup.
0: C'est aussi la rentrée scolaire en Ukraine.
1: Et le pays se réveille à nouveau endeuillé ce matin. Au moins 9 morts cette nuit dans une attaque massive contre Kiev et sa région. Les missiles et les drones russes se sont abattus notamment sur un dépôt ferroviaire de la capitale où ils ont tué 7 personnes. Côté russe, une attaque ukrainienne de drones a provoqué dans la nuit aussi un incendie sur le port d'Oust-Louga sur le golfe de Finlande.
0: La guerre qui continue aussi entre l'Iran et les États-Unis, un pétrolier touché cette nuit par 3 projectiles inconnus dans le détroit d'Ormuz.
1: C'est ce que rapporte l'agence maritime britannique qui précise que la frappe n'a pas fait de victimes ou de dégâts environnementaux. Hier, Donald Trump a de nouveau menacé de frapper fort l'Iran après les frappes américaines sur l'île iranienne de Larak et la riposte iranienne en Jordanie et aux Émirats Arabes Unis. La poursuite de la guerre n'est pas dans notre intérêt, a déclaré hier le président iranien Massoud Pezeshkian. Il ajoute ce matin que Téhéran renouera immédiatement avec ses engagements si Washington accepte de revenir au protocole d'accord signé au mois de juin.
0: Dans la bande de Gaza, au moins 5 morts hier dans 2 nouveaux bombardements israéliens.
1: Les frappes meurtrières qui continuent quasi quotidiennement dans l'enclave malgré le cessez-le-feu conclu au mois d'octobre. Bientôt 3 ans de bombardements sur le territoire palestinien depuis les attaques terroristes du 7 octobre 2023 en Israël. Plus de 73 000 Palestiniens ont été tués et c'est sans compter ceux qui sont toujours portés disparus. Ils sont plusieurs milliers selon le comité international de la Croix-Rouge. Probablement décédés ou détenus par Israël, des milliers de familles vivent donc dans une situation d'incertitude totale, sans savoir si leur proche est en vie ou non. À Gaza, Rami Al-Megari a rencontré la famille de l'un d'entre eux, Essam Ahmad, disparu l'été dernier. Reportage avec Frédéric Misselin à Jérusalem.
3: La dernière fois qu'Essam Ahmad a été vu, c'était sur la route de Salahedin, il y a un peu plus d'un an. L'homme de 48 ans partait rendre visite à son beau-père à vélo dans la zone de Mawassi. Depuis, le frère d'Essam ne ménage pas ses efforts pour retrouver le disparu.
4: Il se trouvait dans une zone d'opération militaire. Il s'est peut-être trompé de chemin et s'est retrouvé au cœur de l'opération sans s'en rendre compte. Nous avons contacté la Croix-Rouge, les services d'urgence et d'ambulance, ainsi que tous les services de l'hôpital du Croissant-Rouge de Khan Younes, de l'hôpital Nasser et de l'hôpital Al-Aqsa.
3: En vain, aucune information. Essam Ahmad est-il mort? Est-il en prison aux mains des Israéliens? La famille ne cesse de se poser des questions. Son épouse Ferial s'occupe désormais seule de ses 4 enfants.
5: Je ressens une sorte d'amertume quand mon fils de 3 ans, Kenan, vient vers moi et me dit « Maman, où est mon père ?» Mon autre fils de 15 mois est né juste 3 mois avant que Essam ne disparaisse.
3: Actuellement à Gaza, plusieurs milliers de personnes décédées se trouvent toujours sous les décombres. Selon le CICR, de nombreux Palestiniens sont aussi emprisonnés dans des lieux de détention israéliens auxquels la Croix-Rouge n'a pas accès depuis octobre 2023. Rami Al-Megari dans la bande de Gaza, Frédéric Misselin, Jérusalem, RFI.
0: Et malgré les frappes israéliennes et le blocus humanitaire dans la bande de Gaza, malgré les accusations de génocide lancées par de nombreux experts et une commission d'enquête mandatée par l'ONU, Israël continue de vendre à l'étranger ses systèmes de défense.
1: C'est même l'un des plus gros contrats de vente d'armes de son histoire que le pays a signé hier avec la Grèce. 3 milliards d'euros d'équipements de défense anti-aérienne achetés par Athènes à des entreprises israélienne. C'est le projet Bouclier d'Achille qui devrait mener à la création d'un système de défense inédit pour un pays de l'Union européenne. Nicolas Falaise.
6: Les exportations israéliennes d'armes ne cessent de croître et dans le pays, les dirigeants politiques comme les industriels de la défense l'affirment sans détour. Les guerres de ces dernières années ont montré les performances de leur système d'interception de missiles et de drones. Fronde de David, Barak MX et Spider sont les noms des principaux équipements israéliens que la Grèce vient d'acquérir pour bâtir ce qui est présenté comme un dispositif multicouche contre les menaces aériennes. Athènes a puisé dans la mythologie grecque le nom de son bouclier d'Achille. Les accusations de graves violations des droits humains par Israël dans ses guerres récentes sur plusieurs fronts n'ont manifestement pas dissuadé la Grèce de renforcer sa coopération militaire avec l'État hébreu. Vente d'armes donc, mais aussi exercice militaire conjoint pour ces deux pays qui ont en commun de considérer la Turquie comme une menace. Ankara, d'ailleurs, s'alarme depuis plusieurs années de ce rapprochement entre Israël et la Grèce dans le domaine de la défense, alors même qu'Athènes et Ankara sont des alliés au sein de l'OTAN.
1: Nicolas Falaise.
0: Au Népal, un bilan qui s'alourdit 6 jours après la crue meurtrière dans l'Himalaya.
1: Le pays compte désormais 987 morts et le bilan total dépasse les 1000 décès. En comptant les victimes recensées côté chinois, au Tibet, près de 4500 personnes restent portées disparues. Et au Népal, la destruction de la...
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Hello, coucou, bonsoir, Sons of Blues, jusqu'à 22h, comme chaque jeudi. Un Sons of Blues spécial ce soir, puisque je ne suis pas dans les studios, j'en suis même loin. Alors, c'est une émission enregistrée avec tous les ténors du blues, enfin une partie des ténors du blues. Tous les artistes qui vont passer dans l'émission ce soir se nomment Taylor. Bonne soirée.

cette émission spéciale est bientôt terminée. Vous retrouvez comme d'habitude le podcast et la playlist sur les sites radio-g.fr et sur le site radiobluespluriel.com et ainsi que sur la page Facebook Sons of Blues Radio. Nous nous quittons avec Cassie Taylor qui chante No. N'oubliez pas d'aller applaudir les artistes sur scène. On se retrouve jeudi ici même en direct. Prenez soin de vous. Bonne semaine. Ciao, ciao.

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3: Merci de rester à l'écoute de RFI, les midis à Paris, 10h en temps universel. Et le journal, c'est avec vous, Karine Bellicha, bonjour.
4: Bonjour Caroline, bonjour à tous. À la une, le Népal n'en finit plus de compter ses morts après la coulée de boue dévastatrice dans l'Himalaya. Il y a plus de 1000 décès décomptés désormais. Restent les milliers de disparus et l'aide aux sinistrés qui ont souvent tout perdu, tentent de s'organiser. Sans grand résultat, Washington met la pression sur Téhéran militairement et économiquement et menace ses partenaires de sanctions. En Irak, il est bien difficile d'imaginer de ne plus commercer avec son voisin. Reportage à Bagdad dans ce journal. Reportage également au Porges, la commune du sud-ouest français ravagée par les feux cet été. La rentrée scolaire aujourd'hui va permettre aux enfants d'évoquer les souvenirs d'évacuation en catastrophe et les traumatismes qui vont avec. Un mur des disparus à Katmandou, dans la capitale népalaise, des familles placardent la photo de leurs proches. Les portraits de Népalais et d'étrangers débordent à l'entrée de l'hôpital. Dernier espoir de les retrouver une semaine après la crue dévastatrice dans l'Himalaya. Alors que la barre des 1000 morts recensés est désormais franchie, incluant les victimes de l'autre côté de la frontière au Tibet, près de 4500 personnes manquent toujours à l'appel. Les recherches se poursuivent pour trouver des éventuels survivants. Les opérations mobilisent les secours, mais aussi de nombreux habitants. Exemple avec ce témoignage d'un journaliste népalais contacté par Nicolas Feldman.
5: Le jour de la catastrophe, Deepak Koirala se trouve à Katmandou, la capitale. Ce n'est que le lendemain qu'il rejoint sa région et constate l'ampleur des dégâts.
6: Je me suis rendu dans la zone touchée. 29 de mes voisins étaient sur la route pour Gosai Kunda, un lieu de pèlerinage très populaire. Ils s'y étaient rendus pour prier. C'est là qu'ils ont été pris dans cette immense inondation. Depuis, on est sans nouvelles d'eux. Ils ont tous disparu.
5: Si le journaliste continue depuis d'écrire quelques articles, de raconter pour les télévisions locales et les radios la catastrophe, il vient aussi désormais en aide comme il le peut à sa région.
6: Ma mission est de rechercher les corps de mes voisins disparus. Je travaille avec la police et le gouvernement pour retrouver leurs dépouilles. Et je participe aussi aux opérations d'aide dans ma région. Nous envoyons du matériel, de la nourriture, des vêtements et des équipements. On collecte tout ce qu'on peut, car les dégâts sont considérables. Une vingtaine de ponts ont été détruits et près de 40 km de route ont disparu.
5: Des destructions qui compliquent un peu plus l'arrivée de l'aide et des secours, avec des routes et des ponts emportés. Certaines zones restent difficiles, voire impossibles à atteindre.
4: Téhéran dit qu'il respectera ses engagements si Washington en fait de même, alors que Donald Trump menace de nouveau l'Iran de frapper fort. Posture habituelle des deux côtés après les frappes américaines hier et les répliques iraniennes dans la région. Inédite depuis un mois, un nouveau regain tension qui inquiète une nouvelle fois les marchés. Les cours du pétrole sont repartis à la hausse. En renforçant déjà les sanctions contre l'Iran, le 25 août dernier, les États-Unis ont mis en garde tous les partenaires commerciaux de Téhéran qui poursuivraient leurs échanges sans adopter de mesures concrètes pour le moment. Mais de toute façon, pour l'Irak, cesser tout commerce avec l'Iran voisin serait quasiment impossible. Reportage à Bagdad de Marie-Charlotte Roupi.
7: Dans le quartier de Jamila, Bagdad, se trouve le marché de gros des produits alimentaires.
8: Là, ce sont majoritairement des produits laitiers, irakiens, iraniens, saoudiens et turcs.
7: Nasser Nasser Abdurrida est négociant. Il craint les retombées de nouvelles sanctions américaines contre l'Iran. Les sanctions précédentes et la fermeture répétée du détroit d'Ormuz ont déjà fait monter les prix des produits importés. L'Iran restait encore le fournisseur le moins cher.
8: Le marché irakien dépend à hauteur de 60 à 70% des produits iraniens dans tous les domaines. Alors si les importations de marchandises sont interrompues, nous serons affectés, oui. Les prix sur le marché deviendront anormalement élevés.
7: En mars 2026, la Chambre de commerce iranienne estimait que l'Irak représentait 50% des exportations de son industrie alimentaire. Alors à Bagdad, les conséquences des sanctions se font forcément ressentir. Ahmed Kadem, comptable dans une entreprise voisine.
0: Nous échangeons avec eux au sujet des marchandises et ils se plaignent de l'augmentation des prix des matières plastiques, du verre et du sucre. Les prix des marchandises en Iran ne correspondent plus à ceux du marché irakien.
7: Selon lui, certaines entreprises ont déjà cessé leur importation d'Iran, mais Abu Mohammed, comptable lui aussi, rejette les menaces américaines contre les pays commerçants avec Téhéran.
9: La coopération entre nous et l'Iran continuera. Transférer de l'argent n'est pas difficile pour nous.
7: Dans ce contexte, tous restent discrets sur la manière dont ils payent leurs fournisseurs iraniens. Marie-Charlotte Roupi, Bagdad, RFI.
4: L'administration Trump tente donc, en plus des frappes, d'asphyxier l'Iran économiquement, mais Téhéran n'est pas isolé pour autant. Le président Massoud Pezeshkian est à Bishkek, au sommet de l'organisation de Shanghai, autour de la Chine et de la Russie, un bloc régional asiatique et eurasiatique qui veut faire contrepoids à l'influence occidentale. Vladimir Poutine va s'entretenir aujourd'hui avec le président iranien. En marge de ce sommet, la Chine, grand importateur de pétrole iranien, a déjà prévenu qu'elle défendrait fermement ses intérêts. Quant au Japon, il envisage de consacrer près de 9 000 milliards de yens l'an prochain à son budget de la défense, près de 50 milliards d'euros, un record pour l'archipel. Tokyo souhaite en particulier doper la place de l'intelligence artificielle dans l'armée dans un contexte, Claire Fage, d'aggravation des tensions avec ses voisins.
10: Le Japon répond aux menaces croissantes de la Chine et de la Russie sur ses îles par un niveau de dépenses militaires inédit. Il s'agit d'acquérir des missiles hypersoniques et de généraliser l'usage des drones et de l'IA dans une armée nippone en peine d'effectif, explique Céline Pajon, chercheuse à l'IFRI.
11: L'intelligence artificielle comme appui à la prise de décision militaire et puis l'utilisation massive des drones. Ce sont deux capacités sur lesquelles le Japon veut monter en puissance très rapidement. C'est d'autant plus important que dans le contexte japonais, on est face à un problème très fort de recrutement militaire. La démographie est très peu dynamique, donc c'est très difficile pour les Japonais de pouvoir monter en puissance en matière de capacité militaire sans pouvoir aligner en fait le personnel pour utiliser ces capacités. Donc l'utilisation de l'IA, l'utilisation des drones, ça devient vital pour le Japon pour vraiment monter en puissance.
10: La difficulté sera de financer ce budget de défense record étant donné la situation financière du Japon, confronté à une forte inflation, à un yen faible et à un endettement qui frise les 230% du PIB.
4: Les États-Unis ont irrité leurs partenaires européens en conviant le ministre russe au G20 Finance, tandis qu'une nouvelle fois l'attaque la nuit dernière a été massive en Ukraine, à coups de missiles balistiques et de drones de combat. Moscou a frappé la capitale Kiev et sa région, faisant au moins 12 morts. La plupart tués dans un dépôt des chemins de fer. La Russie assure ne viser que des cibles militaires, ce que démentent les autorités ukrainiennes. Loin des bombardements, séjour de rentrée scolaire en France, plus de 11 millions d'enfants retournent en classe aujourd'hui. Une rentrée particulière pour les sinistrés des incendies qui ont ravagé le sud-ouest du pays cet été. Plus de 400 km² réduits en fumée dans la commune du Porge, village le plus touché de 3500 habitants où plus de 180 maisons ont été détruites. Cette rentrée annonce un semblant de retour à la normale. Reportage sur Juliette Pietrachet.
12: Ils reviennent parce que des fois il y a des reprises et on a dû partir parce qu'on avait peur que ça rebrûle.
13: Avec ses mots d'enfant, Maïwen, 10 ans, raconte son évacuation du Porge. À ses côtés, sa mère, Audrey.
14: On s'est auto-sauvés et c'est parce qu'on a vu les braises tomber dans le jardin parce que il était là. Mais c'était apocalyptique.
13: Depuis leur retour à leur domicile, Audrey tente de répondre aux questions de ses enfants, une tâche compliquée à l'image des événements vécus par la famille.
14: Pourquoi c'est arrivé? Donc on essaie de répondre avec les mots adaptés à leur âge, mais ils ont vu ce qui s'est passé, ils ont bien vu que c'était sérieux. Et le chemin de l'école pour Maïwen n'est plus pareil, il n'y a plus la forêt, il n'y a plus les maisons qui étaient en bon état, là maintenant c'est des ruines. Et c'est essentiel d'en parler.
13: Et pour Audrey, comme sa fille Maïwen, le retour à l'école est très bien vécu, notamment parce qu'elle va faciliter le dialogue.
12: Bah oui, parce que je vais voir toutes mes copines, parce qu'il y en a une, elle a perdu sa maison, et une, elle a perdu son cabanon.
14: Ils sont super contents de se retrouver, parce qu'ils se sont pas vus pendant l'été comme d'habitude, parce que on a tous été évacués à droite, à gauche. C'est la normalité qui revient, c'est on calme le jeu, on n'est plus en alerte, etc. Ça s'est passé, ça fera partie de l'histoire, du demain, mais on est tous là pour s'écouter et avancer pas à pas.
13: Une collecte de fournitures scolaires a été organisée pour les enfants des sinistrés. Des groupes de parole et une cellule psychologique ont aussi été mises en place. Juliette Pietraszewski, Le Port, RFI.
4: Voilà, c'est la fin de ce journal. Merci de l'avoir suivi. Tout de suite, 8 milliards de voisins avec Emmanuel Bastide. Et ne manquez pas ensuite RFI Midi, présenté par Anne Cantner.
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Tout à fait.

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3: Bonjour à toutes et à tous, Radio France Internationale, en direct de Paris, il est 18h.
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3: 16h, temps universel. Nous sommes le 1er septembre. L'Himalaya pleure ses morts après ces géantes coulées de boue qui ont ravagé une partie du Népal et du Tibet. Le Premier ministre népalais pointe les conséquences du réchauffement climatique. La guerre en Ukraine, au moins 12 morts la nuit dernière. Le président ukrainien Volodymyr Zelensky appelle à l'aide. Et puis le FMI va de nouveau prêter de l'argent au Sénégal. Le Fonds monétaire international et les autorités sénégalaises viennent de trouver un accord. 2,2 milliards de dollars prêtés sur une période de 3 ans. Voilà pour les titres, soyez les bienvenus. 6 jours après ces inondations meurtrières qui ont dévasté une partie du Népal et du Tibet, des cérémonies en l'honneur des victimes ont eu lieu aujourd'hui. Le bilan humain pendant ce temps-là continue d'augmenter. Il s'élève désormais à plus de 1000 morts et près de 4000 disparus. Des milliers de personnes toujours à la recherche de leurs proches. Et pendant ce temps-là, le premier ministre népalais parle, lui, d'une des plus grandes catastrophes de la région. Nicolas Feldman, pour expliquer cette catastrophe meurtrière, Balandrasha pointe le changement climatique.
6: Pour le Premier ministre, la crue du fleuve Botekoshi est tout sauf ordinaire. Pour lui, cela ne fait pas de doute. L'effondrement d'un glacier qui a ensuite déclenché un tsunami d'eau et de boue est bel et bien dû au changement climatique. Il faut pourtant rester prudent sur ces affirmations, car certes, le réchauffement climatique entraîne un peu partout dans le monde la fonte des glaciers, mais des scientifiques expliquent plutôt l'origine de la catastrophe par un gigantesque glissement de terrain. C'est le cas de Kristen Cook, elle est géomorphologue à l'Université des Alpes de Grenoble.
7: L'eau descend lentement le long de la vallée, et ça ne se transforme pas en une grosse crue de ce type. Il faut donc vraiment cette énorme masse rocheuse pour provoquer un événement comme celui-ci.
6: S'il faudra encore du temps pour déterminer les raisons de cette crue, le Népal reste tout de même exposé aux effets du changement climatique. Les glaciers des chaînes de l'Himalaya et de l'Hindou Kush sont fragilisés. Ils représentent une source d'eau vitale pour les 240 millions de personnes qui vivent dans ces régions montagneuses.
3: Ailleurs sur la planète, la Russie continue de bombarder l'Ukraine. Au moins 12 personnes ont été tuées à Kiev et dans sa région lors de nouvelles frappes russes. C'était la nuit dernière. Et une nouvelle fois, le président ukrainien appelle ses partenaires à lui fournir davantage d'armes pour se défendre. L'Union européenne a réagi par la voix de Kaya Kallas, la chef de la diplomatie européenne, assure que les 27 pays de l'UE continueront de soutenir l'Ukraine.
8: La Russie frappe également l'Europe avec une vague d'attaques hybrides de plus en plus systématiques. Avec ces attaques, elle cherche à nous dissuader de soutenir l'Ukraine. Elle n'y parviendra pas, au contraire. À la suite des discussions tenues aujourd'hui, nous allons accroître notre soutien à l'Ukraine et investir dans notre propre défense. C'est le meilleur moyen d'arrêter Poutine. Nous préparons également les sanctions les plus sévères jamais adoptées à l'encontre de la Russie. La défense aérienne demeure notre priorité absolue, mais les intercepteurs viennent à manquer partout. Je remercie les États membres d'examiner à nouveau leurs stocks, notamment pour voir si leurs missiles Patriot, dont la date de péremption approche, peuvent être envoyés ou vendus à l'Ukraine.
3: Kaya Kallas, la représentante de l'Union européenne pour les affaires étrangères aujourd'hui en Irlande. Par ailleurs, bœuf, vache et poulet en provenance du Brésil ne sont plus les bienvenus en Europe. La Commission européenne a décidé de suspendre toutes les importations de ces animaux élevés au Brésil. Pierre-Olivier, que reproche Bruxelles à son partenaire commercial ?
0: C'est l'utilisation abusive d'antibiotiques dans les élevages brésiliens qui pose problème. Des médicaments qui seraient administrés au bétail, non pas pour traiter une maladie, mais pour aider les bêtes à mieux digérer l'herbe et grossir plus vite. Sauf que l'Union européenne interdit ce genre d'utilisation non médicale, une règle fixée pour lutter contre la résistance des microbes aux médicaments. Bruxelles exige donc plus de transparence sur l'utilisation que les éleveurs brésiliens font des antibiotiques. Une fois la conformité des traitements démontrée, les importations pourront reprendre, précise l'Europe. Concernant les volailles, des expertises sont en cours et si elles s'avèrent concluantes, dans les semaines qui viennent, elles pourraient de nouveau être autorisées à rentrer dans l'Union européenne. Un délai qui devrait cependant être bien plus long que pour le bœuf, son cycle de production étant plus étendu dans le temps. Cette suspension des importations de bœuf et de volailles est aussi un moyen pour Bruxelles de donner des gages de sa vigilance, après avoir été vivement critiqué par les éleveurs français en janvier dernier, lors de la signature de l'accord de libre-échange avec le Mercosur.
3: Pierre-Olivier, RFI à Paris, 18h06. Après plus d'un an et demi d'interruption, le FMI et le Sénégal vont reprendre leur coopération. Le Fonds monétaire international et les autorités sénégalaises viennent d'annoncer un accord. Le FMI va prêter à nouveau de l'argent au Sénégal. 2,2 milliards de dollars accordés à Dakar sur une période de 3 ans. Avec cet argent, l'idée et de rétablir la santé financière du Sénégal, précise le FMI. Le Vanuatu veut engager une procédure judiciaire contre la France. Le Vanuatu, cet État situé dans l'océan Pacifique, a déposé une requête, une demande devant la Cour internationale de justice à La Haye au sujet de deux îles, Matthew et Hunter. Les îles Matthew et Hunter sont actuellement administrées par la France. Elles sont rattachées à la Nouvelle-Calédonie. La France affirme donc qu'elles lui appartiennent, mais le Vanuatu les revendique depuis son indépendance en 1980. Il affirme que ces îles font partie de son territoire. L'actualité en France marquée par la rentrée scolaire. Parmi les changements cette année, un questionnaire à destination des élèves. 10 millions d'élèves vont être interrogés sur d'éventuelles violences sexistes et sexuelles dont ils auraient été victimes. L'idée est de permettre à celles et ceux qui le souhaitent d'obtenir de l'aide. Témoignage de Cherelle, elle est élève de seconde au lycée Paul Bert à Paris et elle pense que ce questionnaire est une bonne idée.
5: Le sexisme, c'est quelque chose qu'on peut rencontrer dans la vie tous les jours et on n'est pas forcément super informé par rapport à ça. Donc c'est important d'informer les jeunes, surtout parce que ça nous touche particulièrement. Et aussi les réseaux sociaux, bah, ça peut amener à des violences sexistes de ce genre. Toutes les filles en général, elles ont déjà vécu des expériences un peu sexistes. Bah, par exemple dans la rue, se faire siffler, etc. Ça peut paraître minime, mais c'est des trucs qu'on rencontre souvent. Pareil, des remarques, les femmes c'est à la cuisine, etc. Dès le plus jeune âge, hein, pour que les gens ils se rendent compte que c'est pas des blagues et qu'en soi c'est pas de l'humour. Et de se rendre compte de la violence des propos qu'ils peuvent avoir.
3: Des propos recueillis par Cassiopée Etcheverse. L'astronaute française Sophie Adenau effectue à l'heure actuelle une sortie hors de la Station Spatiale Internationale. C'est la troisième sortie depuis qu'elle est dans l'ISS. Elle est cette fois aux commandes d'une équipe 100% féminine. Ces femmes vont donc tenter de remplacer un objet qui est utilisé pour faciliter la navigation. Cette mission doit durer 6h30. Et puis le Maranello, c'est le nom de ce bateau de pêche français qui a coulé samedi soir au large des côtes anglaises, près de Plymouth. Deux pêcheurs bretons sont toujours portés disparus après ce naufrage. Et on apprend cet après-midi que la marine française, au départ de Brest, a décidé d'envoyer un de ses navires pour d'abord rechercher l'épave. Le bateau au fond de l'eau, une fois retrouvé, les autorités pourront alors voir s'il est possible d'envoyer des plongeurs sur place. Ainsi se referme ce journal en français facile que vous pouvez retrouver à tout moment sur notre site internet françaisfacile.rfi.fr.

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0: joueurs et joueuses radio. Alors il y a un petit problème. Joueurs et joueuses radio Fnec, bonsoir. Parce que j'ai sur mon mise. Mon casque, je ne sais pas pourquoi, qui est vraiment horrible. Nous sommes là pour nous amuser ensemble, et quand je dis ensemble, c'est avec vous aussi, auditeurs, car cette émission est interactive. Rendez-vous sur le site Radio G et ouvrez le chat pour répondre à nos questions. Voilà, c'est la rentrée, même si on n'a pas été là tout l'été, eh bien, on était là tout l'été avec vous à chaque émission. Eh bien, maintenant, on est là aussi à la rentrée, et toujours avec notre fil rouge, et ce soir, le fil rouge, c'est le P. P comme proscrit. Procrastination, voilà. Bonsoir Olivier.
1: Travailler aujourd'hui.
0: Tu l'as fait quand ta chronique?
1: Ah non, je l'ai fait tout à l'heure.
0: Alors P comme onde positive, le nom de son émission évidemment sur Radio G. Bonsoir Florian.
2: Bonsoir.
0: P comme P, voilà, tout est dit. Bonsoir Jonathan.
3: Pas vrai. Salut.
0: Et P comme prof, voilà, vous verrez pourquoi tout à l'heure. Bonsoir Nadia.
4: Ah. Bonsoir tout le monde.
0: Voilà. Hier, c'était ton anniversaire, je crois.
4: Oui.
0: Ouais. Alors, j'ai demandé à notre IA de faire une petite chanson pour toi.
4: Voilà, même oh là si, là. Si, c'est oh rien là pour là toi. Je m'accroche à mon siège.
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0: Bon, alors, c'est quand même une belle chanson, quand même.
1: Ah, c'est super.
0: Ah. Voilà, t'as carrément une belle chanson, rien que pour toi.
1: Que des compliments, que des mots doux.
0: Oh là là. T'as
2: pas ça pour ton anniversaire.
0: T'as pas ça pour ton anniversaire. Bon, on va pas faire une chanson pour chacun non plus. Voilà.
1: Ah, moi, c'est gentil. Alors.
0: Allez, donc, écoutez, ce soir, pour le thème, je le sens mal, hein, mais il faut s'attendre à tout. On parle P, effectivement. Bienvenue dans le QG.

0: Donc vous pouvez jouer avec nous hein, en direct, nous sommes donc ici, il fait 19h04, donc vous pouvez jouer avec nous effectivement sur le chat de Radio G, vous allez sur le site radio-g.fr et puis vous pouvez nous écrire et répondre aux questions, par exemple aux questions de notre prochain chroniqueur, quel est-il? P comme projecteur de cinéma, ça vous donne un indice.
1: Ah.
0: Voici la chronique d'Olivier.
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3: Oui, alors la lettre P, j'ai voulu vous faire découvrir des gens célèbres dont le prénom commence par P. Alors j'ai choisi un prénom qui commence par P, j'ai choisi le prénom Paul. Pas Paul. Popol, hein. Pas,
1: ah.
0: Je le lance pas directement, hein. Il va y aller tout seul, t'inquiète pas.
3: On cherche des Paul célèbres.
0: Ouais.
3: Paul, P-A-U-L. La plupart sont décédés, je vous préviens. Alors, il y en a 7 à trouver. Voilà, un petit peu comme avait fait il y a 15 jours Sonia. Je vous dis un petit peu sa biographie. Et assez rapide et je pense que vous l'aurez.
0: Okay.
3: Moi, pour le premier, je pense que vous l'aurez. Je suis né en 1926 et je suis mort en 2018 à, petit indice, à Collonges au Mont d'Or. Je suis l'un des plus grands cuisiniers du XXe siècle. Ah. J'ai eu 3 étoiles au Michelin pendant plus de.
0: Ah, c'est pas forcément cinéma, du coup.
3: Non, non,
4: non, c'est pas forcément cinéma, mais non.
0: Ah, oui, d'accord.
4: C'est pas forcément tu as mal introduit son.
0: Voilà. C'est ça. Bah oui, mais moi, je pensais qu'il faisait cinéma, moi.
3: Non, il y aura du cinéma, mais là, c'est pas du cinéma.
4: C'est du cinéma culinaire, quoi.
0: C'est ça.
3: Ok. Un grand cuisinier.
0: Alors, Noé et Val nous ont rejoints sur le chat et ils ont trouvé.
3: Ils ont trouvé.
0: Ils ont dit Bocuse.
1: Oui, je pense que c'est Bocuse.
3: Ils ont le prénom Paul. Paul Bocuse.
0: C'est ça. Bravo.
3: Non. On va dans le cinéma là. Je suis né en 1973, et je suis mort à 40 ans dans un accident de voiture. Donc je suis connu pour être un acteur américain et avoir incarné le rôle de Brian O'Connor dans une immense saga américaine de films. Je pense qu'il y en a eu à peu près 7 sur, voire 8 ou 9.
0: Alors, ils l'ont déjà sur Internet.
3: Voilà.
0: Alors, sur le chat, ils l'ont déjà.
5: C'est pas dans un
3: Fast
5: Batman,
3: and Furious.
5: Ah non, Fast
0: les Fast and Furious,
5: ouais. Ah, oui.
3: Donc, je suis Paul.
0: Paul.
3: Alors, non. On va chercher un mot marcheur.
0: Ouais.
5: Walker.
0: Oui,
1: voilà.
0: Paul Walker. Walker. Bravo Walker. Nadia et bravo Noéval également qui avait trouvé.
3: Voilà.
4: Son charade après.
0: On va finir en charade, ouais.
5: Ah, je suis bonne à ce jeu-là, donc.
0: Ah, aussi.
5: Oui.
3: Allez, Nadia, c'est spécial pour toi. On cherche quelqu'un dont le prénom commence par Paul.
5: Oui.
3: Quelqu'un a chanté son nom. Si je te dis Silence les grillons
5: oui,
3: sur les
5: Paul
3: branches
5: Cézanne,
3: immobiles.
5: Paul Cézanne, par France Gall.
0: Allez.
5: Oui. Cézanne Paul, Pain.
3: Donc, oui.
0: Paul Cézanne.
3: Paul Cézanne.
0: D'accord, ok.
3: Très grand peintre, donc mort en 1906. Voilà, il avait peint notamment La Montagne Sainte-Victoire, c'est son principal chef-d'œuvre artistique. Hop.
0: Il note. Alors le petit hop, alors, c'est lui qui prend son crayon qui fait hop, c'est extrêmement radiophonique.
3: Notre Paul, voilà, j'ai vécu dans la seconde moitié du 19e siècle, je suis un poète.
5: Ah, oui.
3: Deux de mes vers sont connus par la France entière, par tous les écoliers.
0: Oui. Oui.
3: Voilà.
5: Oui, j'ai une idée.
3: Vas-y,
5: Nadia. Paul Éluard.
3: Ah non, c'est pas
5: non,
3: lui.
5: C'est pas lui.
0: Alors sur Internet,
3: si
0: peut-être.
3: Parle, débarquement.
1: Ah, débarquement.
0: Ouais.
3: Ouais.
5: Alors là.
0: Alors débarquement, Paul.
3: Paul. À la radio anglaise.
0: Ah, oula. Oui.
3: Bon, alors qui a écrit ces vers? Les sanglots longs des violons de l'automne blessent mon cœur d'une envergure.
1: Ah, bah si, c'est ce que je disais.
3: Tout ce foucan et blême.
0: Il faut le dire au micro si tu le sais.
3: J'ai pas entendu.
1: Ah non, mais c'est Flo qui le disait, c'est pas moi.
0: Ah d'accord,
1: j'ai
0: pas entendu.
3: Donc je répète, hein, sans que l'on des violons d'automne blesse mon cœur d'une langueur monotone, tout suffocant et blême quand sonne l'heure, je me souviens des jours anciens et je pleure, et je m'en vais au vent mauvais qui m'emporte de ça de là, pareil à la feuille morte. Ça vous rappelle bien sûr aussi à
0: la chanson
3: de Serge Gainsbourg qui avait
0: aussi
5: oui, tout à
3: ce
5: fait.
3: Poème.
0: C'était
3: aussi,
0: pas embêté hein, sur
3: de
0: ce poème.
3: Et la chanson, c'est
5: la chanson
3: de Gainsbourg.
5: De Gainsbourg, alors attends.
3: Qui reprend Verlaine.
5: Les feuilles mortes. Attends.
4: Les sanglots à la pelle.
5: Non, c'est pas celle-là, c'est Yvontan, ça.
0: Les sanglots, je sais pas pourquoi ils disent les sanglots, oui. Mais ça fait partie du.
3: Non, non, c'est
0: ça
3: plutôt au vent mauvais.
5: Au vent mauvais.
3: Je me souviens des jours anciens et je pleure.
0: Bon, bah vas-y, on avance. On y va.
3: Je vais dire que je m'en vais.
0: Je suis venu te dire
5: que je
0: m'en vais.
5: D'accord. Je suis venu te dire que je m'en vais.
3: Allez, on recherche maintenant un acteur français mort en 1997. Voilà. Il est surtout connu pour être associé à Louis de Funès. Il y a eu des films notables comme Le Grand Restaurant, Oscar. Hibernatus, souvent le rôle d'un, on va dire d'un petit, d'un bonnet.
5: Ah oui, ouais. Paul
3: c'est
5: Prévoit.
3: Un P, oui. C'est un P.
5: Oui. Mais, oui. Paul Prévoit.
0: Oui. Mais ils sont tellement rapides sur Internet, ils n'ont pas le temps de répondre.
5: Ah, pardon.
3: Bon, là, Florian, tu réponds.
0: Ah bon, c'est un homme politique ?
3: J'ai été président de la République française pendant 10 mois et 24 jours. En gros, de 1931 à 1932, j'ai été assassiné par un tireur émigré russe.
4: Ça, c'est Paul.
3: Paul.
1: Alors ça,
5: c'est Paul,
3: président de la République.
5: C'est pas Paul Coty ?
0: Non. Ah non, c'est René Coty.
5: C'est René, oui. Bah, je suis nul en politique.
0: Alors, Paul.
4: Milrand.
1: Un Paul qui a duré quelques mois.
0: Paul, si vous savez sur Internet, un homme président français.
3: Il y a eu plusieurs présidents. Il y a eu Paul Deschanel, mais c'est pas lui.
0: Ouais. Français, on est d'accord. Hein.
3: Ouais.
0: Un président français, donc, qui s'est fait assassiner, qui commence par Paul.
3: Paul le plus connu.
1: Ah oui.
0: Ah oui.
3: Ah, mais il a trouvé.
0: Ah, il a trouvé sur Wikipédia.
1: J'ai cherché.
0: Il a alors, cherché. Bon, allez, on y va.
1: Est-ce
0: alors.
1: Que c'est Paul Doumer?
0: Paul
3: Doumer, ouais.
5: Paul Doumer.
0: Voilà. Je n'aurais pas trouvé.
3: Bon, le dernier, je suis né en 1938 à Amsterdam. Je suis un grand réalisateur. J'ai réalisé mes plus grands films entre 1987 et 1992. Mm-hmm. Donc, je citerai Robocop, Total Recall avec Schwarzenegger, Basic Instinct qui a révélé Sharon Stone en 1992. Ma filmographie est traversée par les thèmes du sexe, de la violence et de la religion, qui sont les grands thèmes voilà, communs.
0: Donc c'est Paul, c'est un W, hein, le premier.
3: Donc il est né à Amsterdam, donc okay. C'est un nom un peu à connotation.
1: De là-bas.
0: Ouais. Et là, ça commence par W, non, je sais pas.
3: Paul. C'est un V.
4: Paul von Grit.
0: Non, Vess.
5: Vest.
0: Non, c'est pas Vestraven.
3: Vest.
0: Vert.
3: Vert.
5: Verhoeven.
0: Paul Verhoeven. Voilà. D'accord.
3: Paul Verhoeven. Qui a eu une seconde chance avec le film Elle, qui avait obtenu le César du meilleur film.
0: D'accord.
3: Film français avec.
0: Bon, on n'est pas très bon. On avait commencé bien avec Bocuse et Walker, et après, ça a bien descendu
3: mais sur
0: quand
3: le
0: même.
3: Chat,
0: hein.
3: Je constate que.
0: Sur le chat, ça avait bien commencé.
3: Les auditeurs sont bons.
0: Oui, mais après, c'est descendu aussi. Bon, ouais. On va essayer de se rattraper. Vous pouvez donc jouer avec nous sur radio-g.fr. C'est la rentrée. Il y a un P évident pour aujourd'hui. C'est Nadia qui sera notre prof.

0: Alors Nadia.
1: Oui. Alors, donc c'est la rentrée scolaire, ça n'a échappé à personne. On va donc parler de P comme professeur.
0: Ah, bah évidemment, évidemment.
1: Oui. Alors, je vais vous poser des petites questions et vous allez me répondre.
0: Oui, c'est le but.
1: Voilà. Combien d'heures de cours par semaine en moyenne dans le secondaire?
0: Ah, comme ils travaillent, comme
2: alors, secondaire, c'est professeurs, on est d'accord?
3: Ah, lycée, ouais.
4: C'est cool, ouais.
0: Combien d'heures par semaine? Donc, c'est pas 35 heures.
2: Par jour, ils en font 4-5. Je dirais 22 heures.
3: Par jour, ils en font 4-5.
1: Ah, j'aurais dit cours, plus. Moi. Et les réunions.
2: Ah, oui.
1: Les réunions.
0: Ah, les réunions aussi, tout ça, tout.
2: Ah, bah, les 28.
0: 28 pour toi, hein, 28 heures dans la semaine.
3: Ah, peut-être, ouais, je sais pas. Ah, oui, on parle bien des profs, ouais, pas des élèves, hein.
0: Non, oui, des profs.
1: Ah, oui.
0: 26.
5: Entre 25 et 28.
2: C'est pas plus que 30.
3: Il faut demander à mon père, hein, je sais plus.
0: Je sais pas combien. Ouais.
3: Bah, j'aurais dit une vingtaine d'heures, non, peut-être par semaine.
0: C'est pas des. Ouais. En primaire, sans doute beaucoup plus, mais c'est pas en primaire, c'est secondaire.
1: Non, c'est dans le secondaire.
0: Secondaire, ouais. Non, ça va être beaucoup moins, je pense.
3: Bah, le temps de préparer, corriger, mais suivant le nombre de classes que tu peux avoir aussi,
0: ouais, ça peut monter.
3: Ça peut monter.
0: On parle des profs.
1: On parle du
0: nombre d'heures de travail des profs.
1: Qui exerce ses cours et qui fait aussi les réunions parents-profs.
0: Ouais.
1: Ou autres réunions. Par semaine, ouais.
0: 25 pour toi.
3: Moi, je dirais, ouais, une 20. Allez, 20.
0: 20 pour toi.
5: Après, ils ont toutes les heures à la maison, du coup, ça compte aussi.
1: Ah, ça, c'est après, ça.
0: Ah, tu comprends. Ça compte pas.
1: C'est après, ça.
5: Oui, mais ça compte quand même.
1: C'est une autre question.
3: Oui, mais de temps dans l'établissement.
0: Oui, commence pas à essayer de trouver des excuses pour pas trouver le bon chiffre. Alors, quel chiffre tu nous donnes?
5: Je sais pas.
0: Il sait pas.
5: C'est une trentaine, ouais.
0: Alors, on a 30, 20, 25. OK. Et bien, c'est combien?
1: Eh bien, c'est 18h30 de service. C'est-à-dire pour les cours et pour les réunions, c'était à la rentrée de 2025.
0: Ouais.
1: Mais si on compte tout le travail, préparation des cours et correction de tous les...
3: On en explose.
1: Voilà.
0: On est à combien?
1: Les enseignants déclarent 41h30 par semaine en moyenne.
0: D'accord.
1: C'est une étude qui date de novembre 2025.
2: Possible.
1: Et largement au-dessus des 1600.
0: Heureusement qu'il n'y a pas de caméra parce qu'il y a. Moi je dénonce, hein. Il y a Florian qui fait. Tu vas avoir une manif sur les dos, sur le dos. Ah. Hein. Ne les mets pas tous dans le même panier.
3: Parce
0: s'il
3: que
0: te plaît.
3: Si beau papa écoute, attention.
0: Ouais.
1: Et alors, j'ai une petite phrase en plus.
0: Oui.
1: C'est largement au-dessus des 1607 heures annuelles légales des autres fonctionnaires.
0: D'accord, en fonctionnaire, voilà. Ok, et question suivante.
1: Quel est l'âge moyen de départ à la retraite des enseignants?
0: Ah,
1: dernière donnée, 2021-2022.
0: Ah, c'est pour 21-22.
1: Ouais.
0: L'année 2022, ça va changer un peu, mais...
1: L'âge moyen de départ à la retraite des enseignants.
0: 2021-2022.
3: Bah, je dirais 62 ans.
0: 62. Ouais, ça va tourner autour de ça. Hein,
5: bah, déjà, l'âge légal, c'est quoi?
2: Ah, maintenant, c'est 64.
0: Ouais, mais c'est avant...
2: Mais
0: eux, ils avaient des trucs particuliers.
1: Ils partent plutôt. Oui, ils partent plutôt.
0: Bon, allez, ouais, 61, 62, ouais. Combien?
1: Oui, c'est 62.
0: Ah, ben voilà, nickel.
1: Et les hommes partent un peu plus tard que les femmes.
0: D'accord. Mm. Ok.
2: Ah oui, curieux.
1: Alors, quel pourcentage de profs sont des femmes dans le primaire public?
2: Ah là, oh là.
3: Beaucoup, je pense.
0: Le primaire, ah,
3: le primaire. Le primaire, oui.
1: Primaire public.
0: Je pense que secondaire, c'est moins.
3: Je pense que c'est, ouais.
0: Les primaires, oui, c'est beaucoup. Les institutrices, donc.
1: Tout à fait.
0: Ouais, professeurs des écoles.
3: Mmh. Allez, moi, je dirais 65%.
0: Ah, ouais, autant
1: femmes.
0: Que ça.
3: Ouais.
1: Combien de femmes, ouais.
2: 54.
3: C'est sûr que c'est plus,
0: plus
3: de.
0: Plus de 50.
3: Ouais.
5: Bon, entre 55 et 65.
3: Oh là là.
0: Il essaye de trouver. Ouais, 50. Allez, on va dire entre 65 et 70.
1: Ouais, 62. Non, c'est environ 86%.
3: Ah, ah oui, c'est énorme.
0: C'est énorme, d'accord.
1: Et ça tombe à 58-59% dans le secondaire et à 33% pour les profs d'université.
0: D'accord, plus ça monte et plus ça inverse, quoi.
1: Voilà.
0: D'accord. Ok.
1: On continue?
0: Oui.
1: Quel salaire net pour un certifié en tout début de carrière, donc un stagiaire?
0: Bon, c'est
3: un salaire net, hein.
0: C'est un petit peu plus que le SMIC, je pense.
3: Je dirais, ouais, 1007, 1008.
0: Oh, peut-être un peu plus. En brut, hein.
3: Ah, en brut.
1: Non, c'est du net.
3: Ah, du net.
0: Ah, net.
1: En net.
3: Moi, je dirais 1007, 1008.
1: Prime comprise.
2: T'as combien?
3: Ah, prime, oui, bon.
0: Ce serait pas énorme, hein. Ce serait pas beaucoup.
3: Bah, c'est ça. Il commence bas, hein.
0: Ah, ouais. Alors, combien?
1: Entre 1900 à 2000 euros net par mois,
3: avec
1: les primes comprises.
3: Avec les primes comprises.
1: Et ça grimpe vers 2100 à 2300 euros après un ou deux ans d'exercice.
0: D'accord.
1: Qui
0: et après, ça stagne.
1: Deuxième échelon.
0: Et après, ça bouge plus. Ouais. Ou ça, longtemps après. Ok, bon, de toute façon, ça les mérite, mais très bien. Ensuite hein.
1: Ensuite, quel diplôme faut-il pour être professeur titulaire aujourd'hui?
0: Oula.
1: Alors, attention, ça vient de changer.
2: Ah oui, ça a changé.
0: Ouais. 5. Alors, c'est Bac plus, c'était Bac plus. Non, c'était avant non, Bac plus 5.
3: Bac plus 3, je crois.
0: Je pense qu'ils ont baissé un
2: avant,
0: peu, non
2: Bac plus 3,
5: ils ont remonté, je crois.
0: Ouais, ils ont remonté.
3: Ah, c'est l'inverse.
5: Il me semble qu'ils ont remonté.
3: Ah, ils ont remonté.
2: Il y a très longtemps, c'était Bac plus 5, c'est sûr.
0: Ouais. Ouais.
2: Mais oui, ça a peut-être tu dis que ça a changé.
3: Bah, j'aurais dû peut-être baisser, ouais.
0: Ok,
3: bah alors, en vrai, oui, je pense qu'il manque de profs. Hein.
2: Ils ont baissé à 3.
3: Je pense plus 3, Bac plus 3.
0: Peut-être. C'est alors,
1: ça
0: on y va.
1: Ouais. Alors, ça vient de changer radicalement. Depuis la réforme 2025, le concours se passe désormais en fin de licence, soit le Bac plus 3, et non plus en master comme auparavant. Et les lauréats suivent ensuite 2 ans de master rémunéré, tout en enseignant,
3: ah oui.
1: Et l'agrégation, elle, reste à Bac plus 5.
3: Oui.
0: D'accord, donc finalement, c'est aussi Bac plus 5, mais ils ont quand même gagné 2 ans.
3: Oui, c'est pour attirer, j'imagine, plus de profs quand même, puis, pour rendre la filière un peu plus attractive.
5: Parce qu'on était à Bac plus 3,
0: ouais.
5: Après c'est passé sûrement à Bac plus 5, et ils sont descendus
0: à Bac plus 3. Mais
5: en fait, c'est un Bac plus 5, c'est il y a 2 ans qu'ils s'est rémunéré en
0: c'est ça.
1: Les écoles. Voilà, c'est ça.
3: Mais effectivement, oui, si tu veux passer l'agrég après, t'es obligé de te refarcir 2 ans d'études.
0: Ah oui, si tu veux passer
1: Bac plus 5.
3: Bac plus 5.
5: Ouais. Oui, mais non, parce qu'ils sont quand même à l'école pendant 2 ans. Encore plus. En fait, ils ont quand même le Bac plus
0: 5. Oui, ils apprennent en même temps. Hein.
3: Ah oui, t'as raison. Donc, oui, le master est quand même rémunéré. Oui, t'as raison.
0: Non, non, ça fait pareil.
2: T'as le CAPES, tu peux passer l'agrég.
0: Ça fait pareil.
2: Je sais pas, je pense.
0: Ok.
1: Alors, quel pays a les enseignants les mieux payés au monde?
2: La Suisse.
0: La Suisse.
1: Non.
0: Non,
3: même pas.
2: J'apprenais pas la Suisse.
5: Une nordique.
3: Allez, j'aurais pas dit japonais. Ah non, je pense pas. Moi, j'aurais dit un pays nordique, ouais.
0: Ouais, plus dans les pays nordiques.
3: Suède ou. L'Allemagne. Peut-être l'Allemagne.
2: L'Allemagne.
3: Peut-être l'Allemagne.
0: Non. Un pays riche, en tout cas.
3: Pays européen ?
1: Pays riche, ouais. Européen, ouais.
0: Ah.
1: Enfin, je crois. Ouais.
3: Ah oui.
0: Le Luxembourg.
3: Ah, bah, c'est pas étonnant, je pense, ouais. Oui.
0: Ok. Bon, bah, il faut être prof au Luxembourg, hein.
5: Enfin, ils sont 3, alors.
0: Ouais, non, mais. Bon, après, la vie est très chère au Luxembourg aussi, hein. Donc, voilà. Ensuite.
1: Alors, combien de temps de préparation, correction, en plus des heures de cours
0: par semaine.
1: En moyenne, dans le secondaire.
0: 12. Donc, par rapport à ce qu'on a dit tout à l'heure.
3: En plus, du coup.
0: Ils avaient dit 41 heures alors qu'ils faisaient 18.
3: Donc, juste le temps de correction des copies, c'est ça?
1: Oui, ouais. Tout à fait. Préparation et correction.
2: Bah, 23 heures.
0: Oui, ouais, une vingtaine d'heures, du coup. Si c'est logique par rapport à l'autre question, je sais pas.
5: Ça se trouve, on va voir qu'il y a des trous.
3: Alors, bah non, parce que.
5: C'est pas 40.
3: Il y a les réunions.
5: Mais ça comptait avec 18.
3: Ah oui, non, là, ça comptait les réunions.
0: Bon, bah vas-y, réponds avant qu'on ait une manif.
1: 16 heures par semaine en moyenne dans le secondaire.
0: D'accord.
1: Pardon. Ça tombe à 12 heures dans le primaire, soit quasiment une heure de travail invisible pour une heure de cours.
5: Donc ça fait pas 40.
0: Okay.
1: Bah non.
0: Bah oui, mais ils avaient d'autres petites choses aussi, d'autres préparations. Voilà. Sois pas à mi-disant, s'il te plaît. Hein, surtout un jour de rentrée en plus.
3: Bah, de toute façon, t'as la préparation.
0: Ouais, voilà, c'est ça. On va.
3: La préparation des cours, elle était comptée où? Elle était comptée au.
0: Non, elle n'était pas comptée, c'était la réunion des.
3: Ah oui, c'est ça.
1: Dans le premier que je t'ai posé.
0: C'était la réunion
3: de question.
1: Ouais.
0: Ensuite.
5: Il y a le temps de trajet, qui n'a pas compris. Oui, c'est ça.
1: Quel est le taux de démission chez les stagiaires?
2: Oula, énorme.
1: En comptant en 2023-2024.
3: 50%, 1 sur 2.
0: Ah bon, tu crois?
3: Non, j'en sais rien.
0: Ça ferait beaucoup quand même. Non, mais il y a au moins 10%, ouais. Parce que c'est dur quand même. Ça en doit en décourager plus.
2: 1 sur 5.
0: Ouais, 10%, 15%.
3: Allez, 20%.
5: Non,
3: qui dit
5: non,
3: mieux
5: non, entre 10 et 20.
0: Non, entre 10 et 20.
2: Oui, 20.
0: Ouais. Alors, 17. Combien?
1: Alors, 4%.
3: Ah, ouais. C'est pas énorme.
1: En 2023-2024.
0: Ouais, ça va.
1: Contre 0,9% en 2008.
0: Ah.
1: Donc, ça a augmenté.
0: Ça a augmenté, mais c'est du fait que maintenant, on peut y aller plus rapidement. Et donc, du coup, il y a moins de temps de réflexion, il y a moins de... Avant, les 5, il fallait vraiment vouloir y aller. Quoi. Donc, il est possible que maintenant... On se lance et puis on se dit, bon, finalement, c'est pas pour moi.
2: Il a fait une dépression dans les 10 ans.
0: T'as failli être prof, alors, hein?
1: Prof de
2: quoi? Je dis ça.
0: Histoire.
5: Il finit sa Saint-Anne.
0: Ouais.
1: Et la petite dernière.
0: La dernière question.
1: Dans quel pays les profs sont-ils les plus respectés?
0: Ah, Japon. Russie.
3: Russie. Ça a marché aussi.
0: Toi, fais le devoir ou goulag. Dans les pays africains?
2: Ça, c'est
5: Il n'y en a pas.
0: Oh, Oh, oh non, alors là, non, je peux pas faire passer ça, je suis désolé.
3: Elle va se faire flageller.
2: Je vois assez.
0: Non, mais non,
5: Japon, je pense.
0: Oui, c'est ça. Parlons du Japon. Non, c'est plus le Japon.
1: Non.
0: C'est pas le Japon.
3: C'est ni le Japon, ni. Qu'est-ce qu'on a dit ?
0: En Corée du Nord.
2: Comment tu peux mesurer les plus respectés ? En plus, c'est.
1: Bah, c'est déjà une.
0: Ouais, c'est la discipline, en fait.
1: Voilà.
0: Sans doute.
1: Ouais. La Chine, oui.
0: Ah, c'est en Chine.
3: Oui.
0: Ah,
3: bah, on n'était pas si loin de la Russie.
0: Ah, oui.
1: Et voilà, j'ai fini ma chronique.
0: Eh ben, merci pour toutes ces infos. Effectivement, si vous voulez réagir, si vous êtes prof et que vous voulez en mettre plein la tête à Florian, vous pouvez sur le chat radio-g.fr. Faites-vous plaisir. Allez, on continue. Maintenant, Sonia n'est pas là, mais on a quand même ce soir un so-so show.
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0: Alors, le thème du quiz, c'est P comme paradis. Eh oui, on va parler des morts.
2: Mais ça,
0: paradis. Des morts, non, on va parler des morts, des chanteurs morts en 2006.
1: Oula.
0: Tous ceux qui sont morts en 2026, pardon. Voilà. Donc vous allez avoir des extraits pour vous faire trouver qui est mort en 2026.
1: Qui est mort.
0: Voilà. Donc c'est des gens connus, pas forcément des chanteurs, mais des gens connus, etc.
2: C'est fait par l'IA.
0: Alors non, c'est pas fait par l'IA, c'est des vraies chansons. Et donc on va commencer avec une charade. Donc vous essayez de trouver les trois morceaux du mot pour trouver le nom complet de la personne.
2: Charade, c'est le nom du chanteur.
0: C'est le nom de la personne qui est morte.
2: Ah oui, c'est pas une chanson, quoi.
0: Ça n'a rien à voir. Voilà, les chansons n'ont rien à voir avec la personne. C'est juste, il faut trouver les noms, les mots. Voilà. C'est parti pour la charade.

0: Alors, est-ce que vous avez une idée?
1: J'ai rien compris.
0: Alors, je vous le repasse. Écoutez bien, il y a trois parties du nom. Il y a trois parties du nom dans ce que vous allez entendre. Alors, écoutez.

0: Oui.
1: Ah, j'ai jamais dit que c'était un chanteur, j'ai même précisé que c'en était pas.
2: D'accord.
1: Et donc, effectivement, c'est. La chronique n'a pas été faite l'air à la 15 jours, hein, ça c'est sûr. Donc, effectivement, il y avait la compagnie créole avec le bal masqué.
3: C'est une charade musicale.
1: C'est une charade musicale, oui, ou un rébut musical, comme tu veux. Il essaie de trouver des excuses pour pouvoir trouver. Il y avait Shakira avec La La La, et puis Jordi avec Dur. Donc, Baladur. Oh là là, bon, voilà.
0: Alors, l'entrée
1: est compliquée, moi, je dis. Hein.
0: Ah oui, moi, j'ai trouvé ça tout simple.
1: Oui, c'est bien. Merci, Nadia. Elle a envie de revenir, tu vois.
0: Ah oui, moi, je reviens à chaque fois.
1: Alors,
0: j'ai pris mon ticket.
1: Il est né le 2 mai 1929 à Izmir, et donc, il est mort le 31 août, donc hier, 2022. Paris.
2: Joyeux anniversaire, Nadia.
1: Tu t'en souviendras, tout à l'anniversaire, c'est quand Baladur est parti.
3: Coïncidence, je crois pas.
0: Non.
1: Je vous demande de vous arrêter.
3: Au secours.
1: Donc, haut fonctionnaire de l'État, bien sûr, membre des partis gaullistes successifs. Il a été Premier ministre quand, d'après vous?
2: 93-95.
1: Et ben voilà, ça se fait. 29 mars 93, 17 mai 95. Allez, deuxième à trouver, je pense que Jonathan va trouver plus facilement. Bravo.

0: Arrêtez, les gérer.
1: Alors, il y a Dodo.
0: Ouais.
1: Il y a Saumur, si vous ne trouvez pas.
0: Dodo la Saumure.
1: Ah, Dodo la Saumure, évidemment. Alors, Jonathan, Dodo la Saumure.
2: C'est qui la Dodo la Saumure?
1: Vous ne connaissez pas Dodo la Saumure.
0: C'était pas un personnage très fréquentable, flop, on va dire.
1: Non, pas très fréquentable, effectivement.
3: Ah, pas du tout, même.
1: Ah, quand même, tu connais.
0: Voilà, tu connais.
1: Ah, il connaît quand même. Non, c'est un proxénète.
2: Ah, c'est un proxénète.
1: Bien sûr, un proxénète du nord de la France et qui a mis, bien sûr, dans l'affaire Strauss-Kahn, il était fournisseur de jeunes filles pour Strauss-Kahn. Voilà. Donc, voilà, il est né le 5 février 1949 et il est mort le 25 août. Donc, là, à tourner en Belgique.
2: Ah, bah, c'est bien.
1: Et donc, c'est au fait, c'était qu'il était effectivement proxénète.
2: Ah,
1: allez, next!

0: Alors, voilà, Dolly.
1: Dolly Parton.
2: Ah oui, Dolly Parton, c'est vrai.
0: Ben oui, oui,
2: il y a une semaine, je crois, ou un peu moins.
3: Effectivement, elle est morte le 25 août. Voilà. La musicienne, multi-instrumentaliste, actrice, même scénariste et productrice américaine, effectivement, Dolly Parton. Mm.
4: Et qui avait chanté pour la première fois. I will always love you.
3: Aussi, oui, il y avait la première version, effectivement, qui avait moins marché.
1: Avant Whitney Houston, leur
3: effectivement. Allez, on continue dans nos morts, puisqu'on parle P comme paradis. C'est parti.

0: évidemment, avec le nom, tout de suite, on l'a, hein, bien sûr. Hein. Donc, c'est qui?
1: Bonnie Tyler.
0: Voilà. Alors, son vrai nom, c'est Gaynor Hopkins.
2: Oui, j'ai vu ça la dernière fois.
0: Mmh. Chanteuse de quel pays?
3: Irlandais.
0: Non, anglaise, britannique.
2: Britannique, ouais.
0: Née le 8 juin 1951 et morte le 8 juillet 2026 à Faro. Voilà, on la connaissait pour sa voix rocailleuse, évidemment.
3: Elle avait intérêt à avoir là une montre.
1: Oui, je crois que c'est à cause de.
0: Bah, parce que tu es Bonnie Tyler.
4: Tyler.
0: Pardon.
4: Elle
1: n'a pas eu une opération d'écorce vocale
0: qui lui a
4: abîmé la voix.
1: Abîmé la voix.
0: Mais c'est pas ça qui l'a tué, c'était les intestins qui l'ont tué. Mais c'est pas grave, effectivement, elle est partie malheureusement. Mais une belle, belle voix, effectivement. Un station nouveau à trouver, donc un qui est mort en 2026.

0: Il n'y a que Olivier qui a trouvé, il n'y a rien sur internet pour l'instant.
1: C'est un Bruno.
0: C'est un Bruno.
2: C'est pas Burger Quiz.
0: Alors c'est celui, la voix off de Burger
2: Bruno,
0: Quiz.
2: Il a joué dans Fais pas ci, fais
0: aussi.
2: Pas ça.
0: Aussi.
2: Ah oui. Dans Brass de Nice.
0: Bruno Salomon.
3: Ben oui.
2: Il faisait la voiz de...
0: Il faisait la voix du
2: la
0: Burger
2: voix
0: Quiz.
2: Ouais,
0: tout à fait. Né le 13 juillet 1970, effectivement. Il est mort le 15 mars 2026 à Joinville-le-Pont. Voilà, c'est un acteur humoriste français. Et puis, il était aussi très connu en doublage donc, et en voix off. Attention, un décédé de 2026 encore.

0: était loin, là. Non, je l'avais pas, celui-là.
1: Tu l'avais pas, celui-là. Ah, donc, la piscine, évidemment.
0: Ah, bah oui, la piscine.
1: La chanson des Lofters. Noéva l'avait trouvé. Voilà. Tu vois, tous les trucs avant qui étaient un petit peu intellectuels, ils ont pas trouvé. Mais alors, Loana dans la piscine, oui, eux, ils ont trouvé. Tu vois, on a les auditeurs qu'on mérite. Hein, donc, bravo, Noéva, d'avoir trouvé. Effectivement, c'était
0: Loana
1: Petrucciani, plus connue sous son vrai nom. Donc, on l'a pris juste Loana. Elle est née le 30 août 1977 à Cannes et elle est retrouvée morte le 25 mars 2026 à Nice.
2: Mais c'est un petit moment déjà.
1: Mais c'était en 26, hein, 25 mars 2026. Voilà, elle avait gagné en 2001 l'émission de télé-réalité Loft Story. Allez, attention, un autre qui est mort.

0: On a laissé un petit peu de temps sur Internet, toujours pas. Ah, ça y est, alors, ah, alors sur Internet, c'est Jean-Michel à peu près. Hein. Le professeur dans Jurassic Park.
1: Oui, c'est ça, ouais, c'est ça j'allais chercher son nom, c'est bon.
0: Jean-Michel à peu près. Donc là, c'était dans la leçon de piano qu'on a entendu juste avant. Après, il y a l'étude d'or.
2: C'est l'étude d'or et puis la leçon de piano.
0: Oui, c'est ça, c'est ce qu'on a entendu, les trois. Et Jurassic Park, forcément, le 3. Et donc, c'est
2: Sam Neill,
0: effectivement.
2: Sam Neill,
0: effectivement. Acteur, scénariste, réalisateur et producteur néo-zélandais, né en septembre 47 en Irlande du Nord. Il est mort le 13 juillet 2026 à Sydney, en Australie. D'accord. Et le dernier qui est mort...

0: n'y a qu'un extrait. Il n'y a qu'un extrait. Sylvester Stallone, ouais, c'est ça. Ouais. Là, il y a Noé Val, on trouvait effectivement.
1: Philippe donc, Bouvard.
0: Philippe Bouvard, effectivement. Ah, ben... Oui, journaliste, écrivain, humoriste, animateur et producteur de radio, télévision française. Il est né en 1929 à Coulommiers et il est décédé le 24 août 2026 à Cannes. Voilà, il a commencé la radio en 1960 à RTL, à Radio Luxembourg.
1: Bouvard de Radio Gibolo.
0: Oui, c'est ça, mais je ne suis pas mort.
2: Pas encore,
0: vous savez. Ok, allez, si vous faites comme nous, Eval, vous pouvez nous écouter sur radio-g.fr et même chatter avec nous. Vous cliquez sur le petit bouton vert chat et puis vous parlez avec nous. Et vous jouez, par exemple, avec avec celui qui me donne toujours le thème.
2: Putain, je sens que c'est moi.
0: Ouais, voilà. Voilà, autant dire qu'il a pris son pied à faire cette chronique aujourd'hui. Voici la chronique de Jonathan. C'est la question de Jonathan. Alors, P comme quoi ?
2: Eh bien, on va parler de panard, de peton, autour d'un petit quiz historique, 100% fétichisme et 0% tabou. Donc, d'accord. On va voyager un petit peu dans le temps. Okay. Donc là, on part en Chine ancienne. Donc, les pieds bandés des femmes chinoises, qu'on appelait donc les lotus d'or, étaient le summum de l'excitation sexuelle pour les hommes de l'époque. Lors des ébats, que faisait-il particulièrement avec ses pieds miniatures ? Petit A. Il versait de l'alcool de riz dans les plis de la peau du pied pour le boire directement. Petit B, il s'en servait exclusivement pour faire des foot jobs, donc l'équivalent de...
0: Ah vas-y, explique-toi.
3: Ah, ouais,
0: non, je vois pas.
3: Moi, je suis là.
0: Franchement, je ne vois pas, là.
2: L'équivalent de hand job, mais avec les pieds. Donc,
1: pratique sexuelle,
2: autrement appelée masturbation, mais avec les pieds.
0: D'accord, ok.
2: Car le vagin était jugé moins excitant. Petit C, il les mordait jusqu'au sang pour prouver leur virilité. Petit D, ils y glissaient des perles fines pour stimuler les zones érogènes.
1: Alors, enfiler les perles, c'est sûr.
0: Ouais, c'est sûr. Alors, il y a Luc qui vient d'arriver dans le studio, il arrive au bon
2: il
0: moment.
2: Il tombe pile poil.
1: Alors, on va reposer la question
0: pour Luc. Je suis sûr qu'il va avoir la réponse. Ça, c'est sûr.
2: Alors, je reprends.
0: Alors, on parle de pied. Vas-y, tu peux prendre le micro rouge si tu veux.
2: Ah, oui.
0: Alors, on y va. Vas-y.
2: Donc, on est en Chine ancienne. Hein. Ouais. Donc, les pieds bandés des femmes chinoises, appelées donc les lotus d'or, étaient le summum de l'excitation sexuelle pour les hommes de l'époque.
4: Ouais, pour les hommes, hein, pas pour les femmes. Hein.
0: Ah, bah non.
2: Lors des ébats, que faisait-il particulièrement avec ses pieds miniatures? Est-ce qu'il versait de l'alcool de riz dans les plis de la peau du pied pour le boire directement? Est-ce qu'il s'en servait exclusivement pour faire des masturbations, mais avec les pieds, car le vagin était jugé moins excitant? Petit C, est-ce qu'il les mordait jusqu'au sang pour prouver leur virilité? Petit D, ils y glissaient des perles fines pour stimuler les zones érogènes.
0: Alors là...
2: A, B, C...
0: Mais donc, ils enlevaient les bandelettes, hein. On est d'accord? Ils enlevaient des bandelettes.
2: Je sais pas si j'ai cette réponse-là, mais si j'imagine que oui, s'ils y versaient des choses.
0: Bah oui, c'est ça, s'ils versaient. Moi, je dirais verser l'alcool dessus pour le boire après.
1: Ouais, mais je dirais les perles aussi.
2: Alors, il y a plusieurs réponses.
4: Moi, je pense.
0: Ah, il y a plusieurs réponses.
4: Bah oui, oui. En fait, là, ils retiraient les bandelettes.
0: Ouais.
4: Ils versaient de l'alcool dessus pour désinfecter les pieds, ce qui facilitait la masturbation hygiénique.
0: D'accord.
4: Voilà, en fait, c'est ça.
2: Hein? C'est exactement ça. Ouais. C'est le A et le B.
0: Ah, c'est ça en plus. D'accord.
2: Ah ben, non, parce que j'ai les explications.
4: Finalement, j'ai bien fait de venir. Au revoir.
0: Non, mais Luc, c'est notre chat GPT. Hein. Il dit avec aplomb n'importe quoi. Hein.
2: Ça
0: mais
2: passe, ça marche.
0: Ça passe. Ça marche.
2: Alors, j'ai des petites explications quand même pour pas vous laisser comme ça. Donc, les manuels érotiques de l'époque décrivent le pied bandé comme la zone la plus sexuelle du corps. Les hommes adoraient boire de l'alcool dans les chaussures ou directement dans le creux du pied. Et le foot job avec ses pieds déformés était considéré comme un art sexuel supérieur à la pénétration classique. Voilà.
0: Ok. Bon, allez. Autre question.
2: C'était les deux.
1: C'est pire l'autre question.
0: Ouais. Donc là, j'ai peur.
2: On part en Europe au 18e. Donc en plein cœur de l'Europe libertine, certains cordonniers parisiens fabriquaient des chaussures très spéciales pour les femmes de la haute société. Quelle était leur particularité? Petit A, le talon était creux et contenait un aphrodisiaque à base de cantharide. Petit B, le bout de la chaussure était sculpté en forme de phallus pour des jeux solitaires ou entre amis. Petit C, le talon abritait un mécanisme qui vibrait à chaque pas. Petit D, elles étaient parfumées à l'odeur de sperme de baleine.
0: Oh là là là. Il n'y en a aucun
1: talon,
0: qui me...
1: talon phallique.
0: Le talon phallique, on en a vu
3: peut-être. Ça me dit quelque chose.
0: Non, mais c'est en Europe. Ça aurait été en Chine ou machin,
2: on
0: Japon.
2: En Europe au 18e.
0: Mais même en Europe, on aurait fait ce genre de choses. Bon,
2: ouais, allez, c'est, ça, hein.
0: C'est ça, en fait.
2: C'est exactement ça. Et on appelait ça d'ailleurs des souliers à secret. Voilà.
0: D'accord. On est loin certaines... du Louboutin. Hein.
2: certaines courtisanes et aristocrates fortunés faisaient sculpter des formes phalliques ou des excroissances anatomiques sur le bout ou le talon de leurs chaussures. Voilà.
0: Ok. D'accord. Bon, ensuite.
2: Là, on part en dans l'Antiquité. Donc, le célèbre traité de l'amour indien, donc le Kama Sutra, dédie des chapitres entiers aux préliminaires. Voilà. Donc, quelle pratique sexuelle impliquant les pieds y est-elle explicitement recommandée? Petit A, l'art de masturber l'homme en utilisant uniquement le petit orteil. Petit B, la morsure du lotus qui consiste à mordre doucement les orteils de sa partenaire pendant l'orgasme pour intensifier le plaisir. Petit C, l'introduction d'un orteil dans l'anus du partenaire. Petit D, l'utilisation de l'huile de moutarde pour lubrifier les pieds avant une sodomie.
0: Non, alors moi, ce qui m'étonne, c'est comment il a fait pour inventer tous les autres, quoi, tu vois. Il faut vraiment être un pervers pour trouver ce genre de choses, quand même.
3: Tu dois être pied dans l'anus.
0: Moi, j'aurais. C'est pas ce qui. Non, la question, c'est pas qu'est-ce qui te plairait. La question, c'est la bonne réponse.
4: C'est surtout que c'est se faire mettre le pied au cul. Hein.
0: Oui, aussi. Non. Moi, je dirais mordiller.
1: Oui, la morsure du.
0: Mordiller, c'est plus sensuel.
2: Oui, c'est ça.
0: Ouais, quand même, ouais.
1: Il y a plein de terminaisons nerveuses en plus dans le pied. Donc...
2: Oui, c'est ça. C'est exactement l'explication. Les orteils regorgeant des terminaisons nerveuses sont partie des cibles privilégiées pour stimuler le plaisir et faire monter la température.
0: D'accord.
1: C'est pas mal quand même.
4: Là, vous imaginez le studio. Là, tout le monde est déchaussé, les pieds sur la table.
0: C'est ça.
4: Et en train de se mordiller les orteils.
3: Un anniversaire, Nadia.
0: Ah, mais c'est ça. C'est l'anniversaire de Nadia, effectivement, aujourd'hui. Et donc, ton cadeau attend, Nadia. La fin de soirée va être sympathique. Ouais, elle aime bien.
1: On a gagné un auditeur.
0: Ensuite.
2: Donc, on reste toujours en France, au 19e. Donc, un célèbre écrivain libertin nommé Restif de la Bretonne était si obsédé par les pieds et les chaussures de femmes qu'il a donné son nom à une variante du fétichisme, le rétifisme. En quoi consiste cette variante? Petit A. Il ne pouvait éjaculer que si sa partenaire lui marchait sur les testicules avec des talons aiguilles. Petit B, ouais. Il volait les chaussures usagées des femmes pour les collectionner et se masturber dedans. Petit C, il passait ses nuits à lécher les pieds des statues de marbre. Petit D, il forçait ses partenaires à porter des chaussures trois tailles trop petites pour les voir gémir de douleur.
0: Ouais, c'est la une.
5: La deux.
0: Alors, non, c'est la une. Moi, j'ai la une, moi.
2: Non, c'est bien la deux.
0: Ah, c'est la deux, zut.
2: Ouais. Alors, les petites explications. Donc, la 2, c'était, ils volaient les chaussures usagées des femmes pour les collectionner et se masturber dedans.
0: Ah, d'accord. Bon, ça va.
2: C'est pas si.
0: C'est plus léger. Oui. Voilà. Alors, cette émission est diffusée vers 19h40, donc aujourd'hui, et également dans la matinale. Donc, si vous nous écoutez en matinale, allez-y, ça va vous mettre en joie pour la journée.
2: Alors, j'ai des petites explications. Récif de la Bretonne, donc arpenta les rues de Paris en volant ou en achetant à prix d'or les chaussures portées et bien odorantes des femmes. Et il a écrit des dizaines de romans érotiques centrés sur son obsession des jolis pieds et des petits souliers, devenant le parrain officiel des fétichistes de la chaussure. Voilà.
0: D'accord. Bah, écoute. Allez, une petite dernière.
2: Là, c'est l'Égypte antique. Mm-hmm. Donc, en Égypte antique, la séduction et la sexualité étaient vécues très librement. Les femmes de la haute société utilisaient un ingrédient très particulier pour teindre la plante de leurs pieds et leurs orteils avant une nuit de passion. Dans quel but érotique? Petit A, du sang de crocodile mélangé à de la menthe pour exciter l'odorat de leur partenaire. Petit B, du henné rouge vif pour stimuler l'afflux sanguin et l'excitation. Je reprends. Du henné rouge vif pour stimuler l'afflux sanguin de l'excitation et guider l'homme vers le lit. Petit C, une pâte de piment écrasée pour provoquer des picotements intenses lors des caresses avec les pieds, alias footjob. Petit D, de la bouse de vache sacrée pour purifier la zone avant les préliminaires buccaux.
0: Oh
3: le henné, là.
0: Ah, ouais, le henné rouge, ça me branche bien.
4: Ouais. Ah oui, c'est le henné.
0: Le henné rouge, ouais.
4: Ah oui.
2: Ouais. Ah oui, c'est ça.
1: C'est le piège, ça.
2: Non, il n'y a pas de piège.
0: Non. Ah bah non, la bouse avant un oral, non. Non, peut-être pas.
4: Ah, encore que.
0: Ouais. Bon, on va peut-être arrêter là.
2: Oui,
0: très bien.
2: C'est un dernier, mais je.
0: Non, c'est bon, ça y
2: sera pour plus tard.
0: Je te remercie.
2: De rien.
0: Allez, on continue maintenant. Il a procrastiné également jusqu'à aujourd'hui pour faire sa chronique. Voici la chronique de Florian.
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0: Alors P comme quoi?
1: Alors P comme personnalité ou comme personnage historique.
0: Ah.
1: Et
0: ah.
1: du coup, je vais vous donner deux noms de personnes. Et vous allez me dire si elles ont pu se rencontrer ou pas.
0: Au niveau de la temps,
2: si elles sont contemporaines.
0: Oh là là, voilà, Luc, franchement, il faut que tu nous aides là. Parce que là.
1: Alors, date de vie. Alors, on va commencer pour voir un petit peu, pour juger le niveau.
0: Niveau.
1: Ouais. Alors, si niveau je vous dis. Si je vous dis Guillaume le Conquérant
2: oh
1: et oui. Jeanne d'Arc, ont-ils pu se rencontrer?
2: Oui. Moi, j'aurais dit non.
1: Alors, il y a un oui, il y a un non.
0: Non, je pense pas.
2: Guillaume le Conquérant, c'est bien avant Jeanne d'Arc, non?
0: Oui, oui, c'est avant, mais...
3: Jeanne d'Arc.
0: Mais
3: oui, non, je pense pas.
0: Non.
1: Le niveau est donc très, très haut. Alors ils ont vécu à 320 ans de différence,
0: voilà.
1: Mais non, ils ne se sont jamais rencontrés.
0: C'est ça.
2: Mais qui le plus vieux?
1: Guillaume le Conquérant est beaucoup plus vieux que Jeanne d'Arc.
2: D'accord.
0: Oui, c'est ça.
1: Il a fallu que Guillaume conquiert l'Angleterre pour qu'ensuite il revienne en France et que Jeanne d'Arc soit... l'héroïne.
0: D'accord.
1: Sinon, il n'y aurait jamais eu de Jeanne d'Arc. C'est Guillaume n'est pas allé en Angleterre.
0: Allez,
3: voilà. 1001, 1002.
1: Après. 1066, 1066, la bataille d'Hastings.
3: Oui. Donc, et, Jeanne voilà. d'Arc,
1: et Jeanne d'Arc au 15e siècle.
0: Enfin, passer des pieds à ça.
2: c'est un grand écart.
0: Ah, oui, là,
1: Bon, allez, sinon, on passe en peinture. Si je vous dis Pablo Picasso et Salvador Dali.
0: Ah, ils sont rencontrés, oui.
2: Ils sont rencontrés, je pense.
0: Oui.
2: Facile ça.
0: Moi je dirais oui.
3: Première moitié du 20e.
1: Alors du coup oui. Eh bien effectivement oui. Ils ont pu se rencontrer et ils se sont même rencontrés effectivement. C'était en 1926 à Paris. Dali arrive et avant d'aller voir tout autre musée et la ville, il va directement voir Picasso.
2: C'est son pote.
1: C'est ça, c'est son pote. Et du coup Picasso lui a dit vous avez bien fait de venir me voir.
0: Bah oui.
1: Alors ensuite on part dans le cinéma. Ah. Si je vous dis Humphrey Bogart. Et
3: ouais.
1: Tom Hanks.
0: Ah
3: non.
0: Humphrey Bogart et Tom. Il devait être... Alors non, mais il était trop. Peut-être qu'il était né,
3: était
0: mais
3: vieux,
0: je pense que se rencontrer.
3: Casablanca était déjà vieux.
2: Oh, ouais. Ça a
3: joué. Ah, c'est les années 50. Ouais, alors franchement.
0: Non, mais se rencontrer, il aurait été trop jeune.
3: Tom Hanks était gamin.
0: Ouais.
3: Non.
1: Alors, effectivement, ça se joue à pas grand-chose.
0: Oui, c'est ça, ouais.
1: Puisque Tom Hanks est né 6 mois avant la mort.
0: Ah, c'est ça, voilà. Donc.
1: Donc, ils auraient pu se rencontrer, mais c'était quand même un petit peu trop tôt.
2: 6 mois après.
1: Ensuite, on retourne dans l'Antiquité. Si je vous dis Alexandre le Grand et Cléopâtre.
3: Ah non.
2: Non, j'aurais dit non.
0: Non, Cléopâtre, c'est bien avant. Non, avant.
2: Ouais,
0: Cléopâtre avant.
1: Alors, ils se sont rencontrés.
2: Ah merde.
0: Ah bon ?
1: Mais ils n'ont pas vécu à la même période. Pas du tout. Alexandre le Grand, c'est au 4e siècle.
2: Non, ouais. Comment il peut
1: avant Jésus-Christ. Et Cléopâtre, c'est au 1er. Bah, oui. Enfin, entre les deux. Vers 0, quoi.
2: Bah, oui,
1: et en fait, Cléopâtre a été dans le mausolée d'Alexandre le Grand à Alexandrie.
2: Ah oui.
0: Oui.
1: Il était
0: Tom Hanks a été sur la tombe, tu sais. Donc ils se sont rencontrés. Parce que Astrid Mella.
3: On sait pas où est-ce qu'il est enterré en plus.
1: Qui ça?
3: Alexandre le Grand.
1: Si, Alexandre le Grand à Alexandrie, du coup.
3: Ah oui.
1: Bah, quelque part.
3: J'ai bien trouvé sa tombe, en tout cas.
1: En tout cas, ils ont fait un mausolée à Alexandrie.
0: D'accord. Donc ça se trouve, c'était même pas lui.
1: Ça se trouve, c'était même pas lui.
0: Soldat inconnu.
1: Eh oui.
0: Luc, je suis déçu, hein. Mais bon, après.
4: Moi, j'écoute, je suis.
0: Oui, mais il faut répondre, Luc, c'est le but.
4: Mais j'ai répondu,
0: c'est
4: au
0: vrai.
4: Moins une fois.
2: Ne répondez qu'au.
3: Faux, mais.
4: Oui, faux.
0: Faux.
1: Ouais. Alors, est-ce que c'est vrai ou faux si je vous dis que Nostradamus a pu rencontrer Galilée? Et inversement, du coup.
3: Ah oui, vrai. Ah
0: ouais, c'est vrai.
4: C'est vrai, oui.
0: Ouais, vrai.
3: C'est vrai.
1: Unanime.
0: Oui,
2: je sais pas.
1: Et pourtant, c'est faux.
2: Ah, j'aurais dit faux, moi.
1: Et pourtant, c'est faux. Nostradamus est mort. 6 mois après la naissance de Galilée.
0: Ah oui, non, mais t'as fait vraiment.
4: Ils auraient pu se rencontrer.
0: Ouais, parce qu'il
4: c'est comme Bogart et Tom Hanks.
0: Et puis il a lu ses bouquins et donc du coup c'est une rencontre.
4: Oui.
1: C'est une rencontre intellectuelle. Plus
0: c'est ça.
1: Mais donc non, ils ont quand même pas vécu la même période.
0: Ok.
1: Si je vous dis Abraham Lincoln,
0: ouais.
1: président américain, et Charles Darwin. Ont-ils pu se rencontrer?
4: Je pense, oui.
3: C'est vrai.
4: Oui. Ouais.
0: Ça pourrait.
3: Darwin fin 19e.
2: Bah oui, mais Lincoln. Non, j'aurais dit non, moi.
0: Bon,
2: Lincoln, il est plus vieux que Darwin.
1: Ils ont les deux vécu au 19e siècle, effectivement. Ils ne se sont jamais rencontrés.
0: Physiquement.
1: Mais pourtant, ils
0: auraient pu.
1: Puisqu'ils sont nés le même jour, le 12 février 1809.
2: Mais est-ce que de la même année?
1: 12 février 1809.
0: Ah oui, pardon. Deux,
1: ouais. Même jour de la même année.
2: Ah oui, d'accord.
0: D'accord.
1: Voilà. Ah oui. Ils auraient pu, mais ils sont jamais.
0: Ils auraient pu.
3: Même jour, la même année.
1: Tout à fait.
2: Ah ouais.
1: Alors, si je vous dis Victor Hugo.
0: Oui.
1: Et Albert Einstein.
0: Bah non.
3: Oui.
0: Bah non, Einstein, c'est
2: peut-être sur une fin de vie.
0: Ah si, Hugo, il a fait, il a cheval sur le 19e aussi. Début, oui, si ça pourrait.
3: Alors, enfin,
4: moi, je dirais non.
0: Ah, alors attention, on a un oui, on a un non.
1: Alors,
2: ils sont contemporains, mais ils ne sont jamais vus, c'est ça?
1: Eh bien, non.
0: Bah non, ils n'auraient pas pu.
1: Et en fait, ils ont six mois, du coup. Oui. Victor Hugo est mort.
2: Il y a toujours 6 mois, quoi.
1: Einstein est né 6 ans avant Victor Hugo. Donc, ils auraient pu quand même 6 ans. Ah, c'est quand même.
0: C'est vraiment limite. Mais ok.
1: Non, je ne pense pas qu'ils étaient sur le même.
0: Juste une dernière, alors.
1: Et bien, la dernière, ça tombe bien. Napoléon Bonaparte et Chateaubriand.
3: Oui.
0: Alors, Olivier dit oui.
4: Oui, moi aussi, je dirais oui, oui.
0: Bon, ben, moi, je.
2: Ben.
3: Ça dépend de ce qui est né.
4: Bah, c'est.
2: Merci Olivier.
4: C'est surtout. Et Napoléon, ça dépend quand. Non, quand il est mort.
1: Ça tombe bien, c'est le jeu. Donc,
3: oui, je n'aime pas trop Chateaubriand.
2: Pour moi, c'est plus récent que Napoléon.
3: Non, il est mort. Napoléon est mort 6 mois avant.
1: Non, pas du tout. Ils ont vécu à la même période.
2: Ah bon?
0: Ah oui.
1: Ils ont vécu à la même période et ils se sont même rencontrés.
2: Ah.
1: Ils se sont croisés une fois. Voilà.
3: D'accord.
2: Et, à l'anniversaire de
1: et d'ailleurs, Napoléon a nommé Chateaubriand à un poste de diplomate à Rome.
3: Ah ouais.
1: Pendant quelques temps, puis après, ils se sont un peu éloignés.
0: Beaucoup. Ok. Très bien. Merci Florian. On continue maintenant avec le personnage mystère.
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0: Et une fois, mais n'est pas coutume, c'est Luc qui va nous faire le personnage mystère.
4: Et
0: alors, oui. Qui est-il?
4: Eh ben voilà, donc ben, je change d'identité le jour où je prends ma fonction. Ça me parle, ça, déjà.
2: Mais pas à nous.
4: Ah, si. Abandonnant le nom que mes parents m'avaient donné pour en choisir un autre, souvent en hommage à quelqu'un qui m'a précédé. Là, vous avez des indications. Quand même. Hein. Je ne suis choisi ni par élection populaire, ni par hérédité, mais par un collège restreint d'hommes âgés, très âgés, réunis dans le secret le plus total, coupés du monde extérieur jusqu'à ce qu'ils tombent d'accord. Et pas mort. Le signal de leur décision ne passe ni par la parole, ni par l'écrit, mais par la couleur d'une fumée blanche qui s'échappe d'une cheminée, observée par une foule qui attend parfois pendant des jours. Une fois en fonction, je deviens chef d'un état minuscule, et même rikiki, le plus petit du monde, tout en étant aussi le chef spirituel, mais vraiment pas spirituel du tout, d'une église vieille comme le monde, de 2000 ans. Je porte des vêtements ridicules, d'une couleur contre un autre chef religieux.
0: C'était pas marqué en fait, comme ça sur le texte.
3: Les profs, les gâteaux.
0: On se calme.
2: Liberté,
0: attends, déjà, en début d'émission, on a déjà tous les profs qui nous sont tombés dessus, alors on va éviter les gâteaux, hein, s'il vous plaît.
4: Ça réveille un peu quand même. Ça fait du bien.
0: Oui.
4: Objectivement, entre nous, c'est ridicule.
0: Non. Respectons les traditions.
4: Ah là, respectons. Donc, d'une couleur qu'aucun autre chef religieux ou politique ne porte de la même façon. Ça, c'est clair. Je vois pas.
1: C'est la couleur, elle est claire.
4: Je vois pas. Je vois pas Macron habillé comme lui. Et un anneau gravé à l'effigie d'un pêcheur que l'on détruit symboliquement à ma mort pour qu'il ne serve plus jamais. Je m'exprime parfois dans une position que la tradition considère comme infaillible. Je vois pas la position. Un privilège que je n'utilise presque jamais tant il est lourd de conséquences, ça j'imagine. Ma résidence officielle abrite des œuvres parmi les plus admirées de l'histoire de l'art et une bibliothèque magistrale, il faut le dire, peinte au plafond d'une chapelle qui porte le nom d'un de mes lointains prédécesseurs. Je n'ai pas de successeur désigné, ben non, puisque je n'ai pas d'enfant. Désigné de mon vivant, pas d'enfant officiel.
2: Alors,
4: ma décision plus rare encore de renoncer.
0: Je crois que tout le monde a trouvé, on va aller forcément jusqu'au bout du texte, là. Hein.
4: Ouvre systématiquement une période de vacances, ça fait du bien, du pouvoir, pendant laquelle un autre cardinal... Ah, là, il y a une faille dans la constitution. Hein. Il y a une indication, indication.
0: Non, mais on arrive à la fin, donc...
4: Ouais. Assure la gestion courante sans jamais pouvoir prendre ma place, on me demande de bénir des foules entières depuis un balcon dans une langue ancienne que peu de gens comprennent d'ailleurs, encore couramment, et pourtant des millions de personnes croyantes, deuxième indication ou non, suivent chacun de mes mots. Et donc,
0: Je suis. Je suis. Je commence par un P, c'est la lettre d'aujourd'hui. Donc c'est le Père Noël.
4: C'est le, allez, c'est le costume c'est ridicule. Ridicule. Le couleurs, costume ridicule, c'est bien le Père Noël.
0: Non, non, allez, on va enchaîner.
4: C'est limpide. Moi,
0: Jonathan, c'est quoi maintenant?
2: Ben, je sais plus. La question coquine, peut-être.
4: Oui. Ah.
6: Bonjour les coquinous. C'est l'heure de la question coquine. Vous en avez de la chance. Aujourd'hui, on parle de paix. En sexualité, le paix, P-E-T, a même son fétichisme officiel. Comment appelle-t-on l'attirance érotique pour les flatulences de son

0: Vous sentez cette bonne réponse? C'était le B, l'éproctophilie, du grec proctos, l'anus. Eh oui, ça existe, c'est répertorié. Allez, faites le P, pas la guerre. Et si vous voulez en savoir plus, demandez à Jonathan, c'est un expert.
1: Je ne sais pas ce que tu as avec la question coquine, mais je ne sais pas, elle t'aime bien.
2: En même temps, je lui fais un peu de concurrence avec mes...
1: avec tes sujets.
2: Avec mes sujets.
1: C'est sûr. Bon.
3: On n'a pas entendu mamie.
1: Alain ?
3: Mamie, on
1: a... Eh bien justement, c'est quoi, on joue, voilà, là maintenant ? On joue avec
3: Mamie. Le client.
1: Ben oui.

0: Alors, Mamie, notre IA déjantée, a choisi des titres de chansons françaises qui commencent par un P. Elle va nous lire les paroles, à vous de retrouver le titre et l'interprète.
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0: Alors, c'est qui?
2: Papa Outé.
0: Oui!
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0: Allez, deuxième, c'est parti.
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0: Alors?
2: Eh ben là, j'ai pas écouté, donc je...
0: P. Ah non, c'est pas Mille Farmer, non. P.
4: Ah, c'est la chanson qui commence par P.
0: Oui, la chanson commence par P.
4: Dis-moi le chanteur, chanteuse.
0: Les To Be Free.
2: Ah.
4: Partir un jour.
0: Oui.

0: Allez, chanson suivante à trouver, commençant par un P, le titre donc. Hein.
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0: Ah. Alors c'est qui ?
2: Pour que tu m'aimes encore.
0: Céline Dion, oui. Et pour que tu m'aimes encore. Bien.
3: J'ai compris tous les mots.
0: Ah, tu l'as mis ?
3: J'ai bien compris, ouais. Merci.
0: C'est vrai que deux salles de ambiance avec mamie, hein. C'est pas exactement pareil. Hein. Ouais. Attention, autre chanson, le titre commence par un P.
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0: Alors, c'est qui? Oui.
4: Par la maman, voilà. Avec Yael et puis...
0: Yael, ouais. Fatal Bazooka.
5: Je t'écoute pas, t'existes pas, donc vas-y par la maman. Si t'as pas compris, ça veut dire non merci.
0: Allez, attention, dernier.
1: Puisque l'ombre gagne, puisqu'il n'est pas de montagne, au-delà des vents, plus haute que les marges de l'oubli, puisqu'il faut apprendre, à défaut de comprendre, à rêver nos désirs et vivre des ainsi soit-il.
0: Alors?
4: Puisque tu pars de Jean-Jacques Goldman.
6: Puisque tu pars.
0: Oh, bravo. Allez, c'est la fin du QG, l'émission On joue ensemble. Merci à ceux qui ont participé sur le chat de Radio G. On espère que vous êtes amusés, que peut-être vous avez appris des choses. En tout cas, nous, on a passé un bon moment avec vous. Merci aux membres du QG. Merci Nadia.
4: Merci à tous.
0: Merci Olivier. Merci Florian.
7: Merci.
0: Merci Jonathan.
8: Merci.
0: Merci. Monsieur. Vous êtes
9: mais
0: qui
9: moi, je suis
10: une invitée surprise.
0: C'est ça.
10: Je suis une invitée surprise.
0: Allez, on se retrouve demain matin, du lundi au vendredi dans la matinale de 8h à 9h avec des extraits entre autres du QG et même de mamie. Donc dès demain, on se réveille. Là, dans 15 jours, on sera à une heure spécifique puisqu'on sera à 19h30 au lieu de 19h puisqu'avant, ce sera Luc.
11: Ce sera une rencontre littéraire qui sera diffusée en direct et enregistrée à l'Institut Municipal.

0: pas la rencontre avec Abigail Lasseur, qui est la directrice artistique du festival Les Préférences.
1: D'accord, et nous on enchaîne derrière, ils vont être contents. Hein. Je pense que ça va les surprendre. Hein. On verra. Mardi prochain, Florian, tu commences les ondes positives ?
2: Pas mardi prochain,
1: je pense. Ce sera celui dans un mois. Oui. D'accord, et dimanche prochain, par contre, c'est dimanche bonheur.
3: Oui.
1: On est d'accord. Et puis Yann, bien sûr, à retrouver.
3: À midi.
1: Ok. Super, et puis Yann aussi à retrouver pour générique. Quant à nous, pour le QG, c'est quand vous voulez sur le site radio-g.fr et pour le direct, ce sera mardi dans 15 jours à 19h. Faites vos jeux et à bientôt dans notre QG.

0: Bonsoir tout le monde, bienvenue dans Génération Sport, c'est la rentrée. Voilà pour tous les étudiants, les collégiens, les lycéens, même à l'école. Si vous nous écoutez, on vous souhaite une bonne rentrée, bon courage pour cette année scolaire. En ce qui me concerne, ce sera demain. Voilà, petite info comme ça. La rentrée pour la L3, c'est demain. Au programme ce soir, on parlera du SCO, on parlera beaucoup de foot. Voilà, avec la Ligue 1. Cette journée de Ligue 1, on fera des petits pronostics avec les personnes autour de la table. Ensuite, on parlera de la Vuelta avec toi, Mathéo, je te présente déjà. On parlera basket et on finira sur un quiz comme on a fait pendant tout l'été. Je vais commencer par présenter la table. Celui que j'ai déjà cité, c'est Mathéo. Salut, Mathéo.
1: Salut, Faustin. Bonsoir à tous.
0: Ça va bien ?
1: Bah écoute, super. Très content de revenir pour la dernière aussi.
0: Ouais, la dernière. Ta dernière, ma dernière aussi. C'est vrai, j'ai oublié
1: exactement.
0: De dire.
1: Exactement. C'est une triste page qui se tourne. Enfin, une très bonne page et c'est triste parce que ça se tourne.
0: C'est la dernière, exactement. On finit sur... Ce sera triste. Voilà, une émission très triste. Très, très triste. On l'annonce. Pour m'accompagner, quelqu'un que vous avez déjà entendu aussi cet été, c'est Paul. Salut, Paul.
2: Salut tout le monde, c'est le Faustin. Ma dernière également. Moi qui étais un peu devenu un titulaire indiscutable de l'équipe.
0: Ouais. Ça t'as pas fait une émission du mois d'août après hein.
2: C'est les vacances, hein. Il y avait d'autres choses à faire, mais j'ai tout écouté, c'est évidemment faux. Mais bonsoir tout le monde, bonsoir, bonne rentrée, belle rentrée pour ceux qui l'ont fait aujourd'hui.
0: Et voilà, et pour nous accompagner ce soir, pour ta dernière aussi sûrement, c'est Simon, salut Simon.
3: Je sais pas si ce sera ma dernière, mais en tout cas c'est la première également, voilà. Donc bonsoir tout le monde.
0: On va commencer sans plus tarder en parlant du SCO qui a vaincu Auxerre en déplacement 3-1, une victoire qui permet de mettre fin à une série de 10 matchs sans victoire en Ligue 1 pour Angers et nous fait également voir de belles choses dans cet effectif angevin. Déjà la saison dernière, il n'y a eu qu'un match lors duquel le SCO a inscrit 3 buts ou plus, c'était lors du 4-1 à domicile contre Nantes le 12 décembre 2025. Avec ces 3 buts, c'est plutôt bon augure pour cette saison. Après le match contre Lille, on a vu également de belles choses malgré la défaite de 2-0. Mathéo, toi, qu'est-ce que tu penses de ce SCO avec tout le mercato qui a été fait, toute la préparation avec le nouveau coach, etc. Et sur les deux premiers matchs, comment tu le sens cette saison ?
1: Plutôt bien du coup, sans doute mieux que l'année dernière je pense. On était plutôt pessimiste quand même sur le SCO, qu'on ne mettait pas bon dernier de Ligue 1 à l'époque, si je dis pas de bêtises dans notre pronos.
0: Certains, ouais, c'est possible que... Personnellement,
1: en tout cas, voilà, on n'était pas optimiste.
0: Non, c'est clair, on les mettait un peu tous dans les trois reliables.
1: Ouais, c'est ça globalement, ou alors barragiste, dans cette zone-là en tout cas. Mais non, cette équipe du SCO là aujourd'hui, elle est beaucoup plus intéressante parce qu'on sort quand même d'un mercato qui est très intéressant. On a réussi quand même à remplacer plus ou moins tous les postes qu'on a perdus. Je pense que l'équipe est peut-être même plus forte que celle de la fin de saison dernière.
0: Ouais, il y a de fortes chances.
1: On a réussi quand même à rechoper Vandenbomen quand même. C'est quand même pas trop mal, sachant qu'il était venu uniquement en prêt. Des joueurs comme El Ouazani, quand on voit le match qu'il fait contre Auxerre, c'est quand même un très bon plus. Même Bermond, quand même. Moi, je connaissais pas vraiment ce joueur. Je savais que c'était un gros prospect du côté du RC Lens, mais c'est vrai qu'il a des qualités individuelles qui sont très intéressantes. Donc je pense que cette équipe du SCO est meilleure que l'année dernière. Et ce match contre Auxerre, c'est quand même un symbole aussi. C'est un symbole pour Auxerre, qui est une équipe qui s'est lourdement affaiblie.
0: Ouais,
1: qui était déjà pas très forte l'année dernière. Mais là, cette année, c'est assez compliqué. Malgré des bons recrutements, Arthur Pieffort, par exemple, qui est un super joueur. Mais moi, c'est pareil, je suis pas confiance en Will Steele dans tous les cas. Je trouve que c'est quand même une bonne symbolique, ce match, de ce qui va pouvoir se passer, en tout cas pour ces deux équipes cette saison. Je pense qu'on peut être plus optimiste du côté du SCO et un petit peu plus pessimiste du côté d'Auxerre.
0: Ouais, ça c'est bien vu pendant ce match. Toi, Simon, qui suis aussi un peu le SCO, qu'est-ce que t'as pensé de ce mercato et qu'est-ce que t'attends de cette saison du SCO ?
3: J'étais un petit peu, on va dire, critique quant à l'arrivée du nouveau coach. J'avais de gros doutes, surtout après, on va dire, les travaux d'Alexandre Dujeu, qui part à Lorient en plus. Mais on a récupéré un coach qui s'est fait limoger. Je m'attendais pas forcément à un début de saison où on gagnerait beaucoup.
0: Ouais.
3: Je m'attendais plutôt à un match nul face à Auxerre qui était pour moi du même acabit, on va dire, que le SCO. Et en fait, ce résultat, il prouve un petit peu que déjà dans le groupe ça vit bien, parce que sur le terrain on a pu le voir, la cohésion était plutôt de mise.
0: Tout à fait. Ouais.
3: Et aussi ça en dit beaucoup sur ce que le coach peut faire à ce groupe. Et comme l'a dit Mathéo, les renforts qui sont venus cette année sont hyper intéressants. Et ça combine bien, ça s'entend bien. Tous les liens sont verts comme dans FIFA, j'ai l'impression. Donc on peut espérer s'en tirer avec une meilleure place que celle à laquelle on a fini l'année dernière.
0: Ouais.
3: Ce qui n'était pas forcément le cas, moi, dans mes prédictions de début de saison. Ouais. Et aussi également après le match face à Lille, où j'avais vu 2-3 petits trucs qui m'avaient un petit peu chagriné.
0: Ouais. Mais ouais, c'est vrai qu'on a vu du beau jeu, on a vu des très beaux buts, hein, notamment le but de Branko Van den Boomen.
3: Forcément.
0: Voilà, cette frappe lunaire qui ne touche pas le sol, cette reprise qui était magistrale, mais même les buts d'après étaient aussi très beaux. Une autre reprise de volée de El Ouazzani sur corner, c'était pas mal. Paul, toi, cette saison du SCO, c'est quoi ton feeling là-dessus, même si t'as peut-être un peu moins suivi?
2: Ouais, j'ai un peu moins suivi le mercato, je suis moins branché que vous les gars là-dessus, ça va être moins pertinent comme intervention, mais je pense qu'il y a plus des espoirs qu'autre chose de mon côté. Hein. Je vais essayer quand même d'y croire. On va essayer de pas être trop proche de la zone relégable pour pas trop stresser. Et ouais, j'ai vu là du coup le Van Boomen, c'est ça?
0: Van den Boomen, ouais.
2: Ouais, qui a l'air bon ce mec, il est prometteur, je pense. C'est un petit jeune, ouais, c'est ça, de 30 ouais. ans. Hein. Et sinon, non, le seul truc que je peux vous poser peut-être la question, même à vous les gars, qui a remplacé donc notre très cher Hervé, Kofi, comment ça se passe
0: Anthony
2: dans
0: Lopez.
2: Les... Anthony Lopez, ok.
0: Ouais, qui
2: venait de Nantes, non?
3: Ouais, c'est ça,
0: qui fait une bonne saison, enfin bon, des deux bons premiers matchs.
1: Ouais, qui sort d'une bonne saison à Nantes aussi, quand même, malgré le Nantes, ça va. Franchement, Anthony Lopez,
0: ouais,
1: ça reste
0: un
1: des...
0: Ouais,
1: c'est pas un joueur qui surnage dans une équipe mauvaise, c'est un joueur qui voilà, maintient sa petite tête hors de l'eau très rapidement. Mais non, c'est plutôt bien. C'est moins bien que Kofi, évidemment. Mais
3: En tout cas, il a fait des déclarations en interview où il avait l'air d'être toujours aussi motivé à jouer. Enfin, il avait pas l'air d'arriver à Angers que par dépit, en tout cas.
0: Oui, c'est clair.
2: Okay, bonne nouvelle alors pour moi qui n'ai pas trop suivi se passer dans les cages. Alors.
0: Ouais, clairement. Et ouais, des beaux matchs en plus contre Lille, il en sort deux en mémoire qui sont plutôt pas mal. J'ai vu 7 arrêts là contre le match contre Auxerre, donc ouais, toujours bien d'avoir un bon gardien du côté d'Angers. On sait que c'est important dans cette défense qui peut être un peu laxiste des fois. Prochain match pour Angers, ce sera contre Rennes en réception à Réon Copa. Le retour de Esteban Le Poll à Réon Copa, on l'attend de pied ferme. On espère pouvoir battre Rennes. Ce sera donc dimanche à 17h15. Peut-être un petit prono sur ce match autour de la table.
1: Bon, ça va être compliqué. Hein.
0: Ouais, je pense.
1: Contre Rennes, je sais pas ce que vous en dites.
2: 2-0, moi, je pense, pour Rennes.
3: Ils ont une belle équipe, là.
1: Bon, je pense un petit 3-0 pour Rennes. Alors, ouais, un petit 3-1, allez.
2: Ouais, on va presque espérer un doublé ou un triplé de Le Poll, histoire de...
0: Ça se vivre un peu.
2: Tu vois, là, on va quand même un peu célébrer dans le fond.
3: Je sais pas, moi, peut-être que je suis complètement délu, mais je pense que avec quelques miracles, quelques actions qui tournent en notre faveur, on peut espérer le match nul sur une contre-performance des Rennais, mais en tout cas les pronos jouent pas en notre faveur.
0: Non, clairement le SCO ne part pas favori sur cette rencontre. Moi je te suivrai plutôt sur ce 3-1, Mathéo. Voilà, on verra ce que ça donnera évidemment dimanche tout simplement dans les prochaines émissions, et on suivra évidemment cette saison du SCO tout au long de l'année. Autre actualité locale rapide, c'est pour l'EAB qui joue ce soir contre Rennes justement à Rennes à la salle Colette Bresson. Voilà l'EAB c'est un match amical hein, qui prépare sa saison avec un effectif assez nouveau où beaucoup de joueurs ont été remplacés. Voilà pour les actualités locales. Mathéo, je vais te laisser enchaîner sur la Ligue 1.
1: Exactement, puisqu'on a eu la deuxième journée de Ligue 1 qui a commencé et puis qui a fini donc avec deux chocs, puisque vendredi le LOSC recevait le Paris Saint-Germain. Et quel match, comme contre Rennes, les Parisiens ont été menés de deux buts avant d'égaliser en fin de match dans le temps additionnel, cette fois-ci grâce à Vitinha et au capitaine Marquinhos à la toute dernière seconde. Samedi, Strasbourg a battu Lens, le SCO a donc battu Auxerre, Brest et Toulouse se sont partagés les points. Également, Troyes est allé chercher une victoire avec un but notamment de l'éternel Renaud Ripard. Et en fin de journée, l'OL n'a pu faire qu'un match nul, donc un partout face au Havre avec le premier but d'Openda cette saison. En Ligue 1, dimanche, le Paris FC s'est imposé 3-0 face à Nice. Le Stade Rennais, dans le match le plus prolifique de cette journée, s'est imposé 3-2 face au Mans du meilleur buteur de Ligue 1, tout de même Louis Mafuta. Et en clôture, l'OM a perdu à Louis II face à Monaco grâce à un doublé de Paris Brunner. au classement. Donc c'est l'ASM de Philippe et Louise qui est solide leader grâce à un 2 sur 2. Derrière, on retrouve 5 équipes à 4 points avec dans l'ordre donc le Paris FC, Lille, Lyon, Rennes et 3. Et puis tout en bas, la Jihad, Will Steel ferme la marche avec 0 point juste derrière les 5 clubs qui ne comptabilisent qu'un seul petit point, à savoir le TFC, Lorient, Le Hack et Le Mans. Lors de la prochaine journée, donc le LOSC ouvrira le bal face à Toulouse jeudi, et vendredi on aura le droit à un alléchant PSG Monaco avant clôture, de voir l'OM donc réagir ou non face au Paris FC. Je sais pas si vous avez pu suivre un petit peu cette deuxième journée de Ligue 1 quand même. On a eu pas mal de choses, des choses qui ressemblent plus à des certitudes, d'autres qui ressemblent aussi un peu à des surprises, je pense au Paris FC en un sens. Voilà, je sais pas par quoi vous voulez commencer, mais il s'est passé quand même pas mal de choses.
0: Peut-être ce Rennes PSG quand même qui en a surpris plus d'un, le PSG qui se fait surprendre une seconde fois par Rennes PSG. D'ailleurs Lille PSG c'était la première journée Rennes PSG, mais ouais, donc Paris qui se fait surprendre une deuxième fois à l'extérieur. On s'y attendait pas, je pense, au début de la saison, que Paris commence les deux premières journées avec seulement 2 points. Et encore, ils s'en sortent bien sur leurs 2 premiers matchs, hein, même avec une première fois Ferran Torres qui les sauve. Et sur le deuxième match, pareil, 2 buts assez... Enfin, le deuxième un peu discutable. Il y a quelques polémiques sur le temps additionnel, mais enfin voilà, ils sauvent par 2 buts dans le temps additionnel avec des changements effectués. C'est peut-être inquiétant pour le PSG qui doit refaire une grosse saison quand même cette année. Après, ça reste que 2 premiers matchs, mais on s'attendait à mieux, je pense.
1: Ouais, après c'est un début de saison qui est un peu piège aussi. Oui, on a eu la même chose l'année dernière où on avait plutôt des petites équipes face au PSG. Là, cette année, c'est vraiment... Là, tu vas enchaîner quand même donc Rennes, Lille, Monaco.
0: Ouais. Les gros déplacements dès le début, ouais, c'est clair.
3: Mais qui sont censés gagner.
1: Oui bien sûr, mais t'es dans une équipe aussi quand même qui avec beaucoup de joueurs qui sortent de la Coupe du Monde. Qui n'ont pas eu une grosse préparation, et ça se voit là, il y a clairement un déficit physique sur plusieurs joueurs. Donc je pense que le problème du Paris Saint-Germain aujourd'hui, c'est qu'effectivement ils sont pas prêts physiquement pour la Ligue 1.
0: Ouais, ça, et puis en plus t'as eu des départs récents, on savait pas trop si ça allait partir, pas partir, genre de Barcola, Mbaye aussi, qui sont partis un peu au dernier moment sur le mercato. Donc c'était peut-être des matchs compliqués à préparer, surtout en plus à Rennes, on joue à le domicile, à l'extérieur, on savait pas trop, au final ça s'est fait à l'extérieur un peu à la dernière minute. Tout ça a fait que le PSG n'était pas dans des bonnes conditions pour aborder ces matchs, mais quand même c'est ça reste le PSG. Et comme tu disais Simon, ça reste des matchs qui sont censés gagner.
2: Mais si je peux me permettre, j'ai l'impression un peu de voir un Luis Enrique tenter des trucs en compo. Bon bah ça marche, on a l'impression que ça marche pas évidemment, mais on a l'impression qu'il s'amuse parce que c'est le début de saison et qu'il a l'impression qu'il peut prendre un seul point au lieu de 3 sur des matchs comme ça. Et moi j'ai plus l'impression que ouais, c'est presque, c'est peut-être bizarre à dire, mais il commence la saison avec confiance tellement il se permet de faire des choses, mettre Warren à gauche, il met Beraldo en libéraux, il titue des joueurs qui viennent d'arriver. C'est Luis Enrique quoi, il y va, on rentre dedans, il met la moitié de son effectif qui est des nouveaux arrivants. Donc j'ai plus l'impression de voir un effectif serein qui se permet de prendre deux matchs nuls sur le début de saison, tu vois. C'est plus là-dessus que je le vois moi, plus que sur un raté de saison. Après, voir comment ça va, faut que ça se débloque, hein. Faut quand même qu'il y ait des victoires. Ça peut pas être des compos un peu loufoques toute la saison. Mais à voir ce que ça donne pour le prochain match qui sera contre Monaco, c'est ça?
0: Ouais.
1: Donc, ouais, non, mais c'est vrai que là-dessus, t'as raison. Puis je vais rebondir sur ce que disait Simon tout à l'heure par rapport au SCO. Si on parle de lien vert, là, il y en a aucun parce que c'est des joueurs qui se connaissent pas du tout, qui ont jamais joué ensemble, qui n'ont jamais rien fait ensemble. Et puis après, au-delà de ça, c'est même deux très belles équipes de Ligue 1 aussi. On aura nos pronostics tout à l'heure quand même. On verra ce qu'on en dira, mais je veux dire le Lille de David et Ancelotti, moi il m'intéresse beaucoup. Le Rennes de Francaise, il m'intéresse beaucoup aussi. Ces deux équipes qui ont fait des très gros mercato.
0: Ouais, clairement.
1: C'est assez intéressant. Ouais.
0: Ouais. Et ben on peut, je pense, enchaîner directement. D'ailleurs sur une prédiction, si personne n'a rien ajouté sur la Ligue 1. Prédiction. Simon, t'étais peut-être pas au courant, mais on a préparé nos top 3 et nos 3 relégables pour cette saison de Ligue 1. Je propose de commencer peut-être avec les 3 relégables, en partant du 16e jusqu'au 18e. Perso, j'ai commencé comme ça en 16e, j'ai mis Le Mans.
3: Ah ouais?
0: Ouais.
2: Qui joue les barrages?
0: Ouais, Le Mans qui joue les barrages, Le Mans qui enchaîne des montées. Je sais que moi j'en ai déjà parlé pendant l'été avec les gars, mais ouais, ça préparer une montée en Ligue 1, ça se prépare sur plusieurs saisons de Ligue 2, et monter tout d'un coup, ça peut être ça peut être piégeux, ça peut, c'est pas le même niveau quand même entre la Ligue 1 et la Ligue 2, il pourrait y avoir un gap, mais je pense que tout de même, Le Mans va nous surprendre, va faire des belles choses, on va avoir des révélations de joueurs, vraiment des choses intéressantes, mais ça va pas suffire parce que ça se prépare une Ligue 1. Quand même.
3: Moi, je crois un peu au conte de fées, je pense.
0: Ouais.
3: Je pense que moi, Le Mans, je les vois pas vraiment pas finir dans la zone barragiste, peut-être pas très loin non plus. Mais je sais pas, je les vois vraiment avoir la tête en dehors de l'eau et peut-être que leur maintien se jouera sur les 2-3 dernières journées.
0: Ouais, c'est sûr.
3: Mais ouais, je sais pas, j'ai confiance en cette équipe et puis même ce qu'elle montre sur le terrain, etc. C'est, enfin, ouais, de ce que j'ai pu voir, j'ai pas non plus décortiqué leur match, mais ils m'ont l'air d'être fidèles à leur jeu, et puis que, enfin, je vois pas trop comment ça pourrait ne pas marcher, notamment contre des équipes de bas de tableau de Ligue 1.
0: Je pense sur la durée, au bout d'un moment, il y a un manque d'expérience en fait qui va se faire ressentir sur certains matchs. Et
3: ça peut jouer,
0: ça va être piégeux sur les matchs clés, quoi. Vous avez qui, Mickey, vous, Mathéo et Paul?
2: En 16e?
0: Ouais.
2: J'ai mis, je crois, j'ai triché, j'ai mis Brest ou Le Havre.
0: Ok.
2: j'ai pas su trancher.
0: T'es donc normand.
2: Exactement.
0: Et toi, Mathéo?
1: Moi, j'ai mis Auxerre.
0: Auxerre,
1: ouais, 16e. Je pense quand même, parce qu'il y a quelques talents. J'ai dit tout à l'heure, il y a un mercato quand même un peu intéressant sur certains joueurs. Donc je pense qu'il y a des joueurs qui vont exploser à Auxerre cette année. Mais c'est pas du tout assez. Je pense qu'ils vont finir barragistes et ils vont clairement descendre face à n'importe quelle équipe de Ligue 2, hein, que ce soit, je sais pas, ça peut être Saint-Etienne, ça peut être Reims, ça peut être Montpellier,
0: ça sera pas Nantes a priori,
1: ça peut être Odès, du coup, peut-être en coller 5. Donc voilà, je pense qu'Auxerre descendra, mais descendra en tant que barragiste.
0: Ouais. Ok, c'est tout à fait plausible. En 17e, qu'est-ce que vous avez mis?
2: J'ai dû mettre Nice.
0: Nice pour toi.
1: Ah wow.
2: Je sens
0: back-to-back saison un peu haché
2: quoi, je pense. Ouais. Je pense que ça va être un peu une belle cata et ça s'annonce pas mieux quand on voit 3-0 contre Paris FC, quoi.
0: C'est vrai. Ton côté, Mathéo?
1: Moi, j'ai mis les stacks.
0: Les stacks, j'ai mis pareil. Stacks.
1: Ouais. Je sais pas ce que t'en penses, mais mercato cataclysmique.
0: Ouais, clairement.
1: Vraiment horrible. Équipe qui arrive plus faible en Ligue 1 qu'elle ne l'était en Ligue 2, quand même. Très, très fort. Ça arrive très peu. Donc, moi, je sais pas quoi dire. Je pense que 3. Après, là, pour l'instant, en fait, ce qui est bien avec 3, c'est qu'ils ont un super coach.
0: Ouais.
1: Ils ont un excellent coach. Maintenant,
0: est-ce
1: que ça va suffire quand vraiment la saison de Ligue 1 sera bien entamée et que tu sens que voilà, la fatigue sera là? Moins sûr.
0: Faudra voir ça. Toi, Simon, tu as une idée pour le 17e, peut-être?
3: Ouais, moi, j'aurais mis Lorient, je pense.
0: Ok. Tu vois pas Alexandre Dujeu, j'étais en réalisé.
3: Je pense que Alexandre Dujeu, c'est la seule raison pour laquelle Lorient pourrait aller mieux.
0: Pour laquelle ils sont pas 18e.
3: Ouais, ils ont perdu des joueurs quand même. Puis j'ai pas trop confiance au fait qu'ils réalisent de nouveau une saison un peu pas miracle, mais la saison dernière ils avaient quand même fait de belles choses.
0: Ouais.
3: Et je sais pas, j'ai l'impression qu'ils vont plutôt sur la pente descendante et je les verrai bien se casser la gueule.
0: Ok, ouais, on verra ça bien sous la saison. 18e maintenant, de mon côté j'ai mis Le Havre.
1: Ah ouais?
0: Ouais.
1: Malgré le bon mercato, tu vas chercher des majas, des mecs comme ça?
0: Ouais, je pense que j'ai fait mon classement avant certains transferts, mais quand même, je les vois, ils ont pas fait une saison top quand même la saison dernière. Nous ont continuité où ça change pas de coach, genre de choses, ça peut être compliqué. Je les vois un peu plus faibles que 3, mais pas non plus, il y aura pas un gros écart de points, je pense, entre 17 et 18 qu'on peut avoir un peu la saison dernière où Metz était vraiment très très bas.
1: Puis là, si je regarde un peu tous les joueurs qu'ils ont perdu, donc que des transferts libres, et surtout des mecs qui sont un peu des symboles quand même du Havre de ces dernières années, genre Sanganté, Kechta un petit peu, Issa Soumaré, des mecs comme ça. Donc c'est vrai que tu perds beaucoup. Après, tu prends Dembaba en directeur sportif, qui est intéressant, qui est un mec qui a fait des bons trucs à Dunkerque.
0: Ouais. Est-ce que ça suffira?
3: Je pense Le Havre, moi, je les aurais mis barragistes.
0: Ouais.
3: Je pense leur laisser la chance contre une équipe de Ligue 2.
0: Ouais, non, mais de toute façon, je pense que ce sera entre les 3 dernières places, c'est rarement 3 places nettes en termes de points. Ça joue à peu de choses. Vous avez mis qui, vous, du coup, en dernier?
2: J'ai mis Le Mans. Moi, je ne crois malheureusement pas au compte
0: pas
2: de
0: du
2: fait,
0: tout, ouais.
2: J'y crois un peu pour 3, mais du coup, je sais pas, je me dis, ils vont finir tu vois, je pense à côté du SCO, genre milieu de
0: le tableau,
2: deuxième, ouais. Voilà, milieu bas, on va dire. Mais ouais, je, pour le coup, pour le moment, j'y crois pas du tout, malheureusement. Mais après, c'est une équipe, je pense, qui peut rester en, comme vous disiez, en Ligue 2, un peu, histoire de rouler sa bosse et puis revenir plus fort avec plus d'expérience, quoi.
0: Ouais. Et toi, Mathéo?
1: Pareil, j'ai mis Le Mans.
0: Le Mans aussi.
1: Parce que, alors, c'est pas que je crois pas en compte de fait, je pense que le compte de fait, c'est de pas finir à 15 points, quoi. Oui. En toute honnêteté, parce que c'est une équipe qui s'était préparée à jouer le maintien en Ligue 2, qui monte dans le pire contexte possible pour monter quand t'es un promu, pas de thunes, rien du tout.
0: Ouais,
1: tu vas recruter des joueurs qui sont intéressants, plus ou moins, genre des anciens qui sont un peu des paris, Sidibé, Brahimi.
0: Ouais, Sidibé, voilà. Si on l'a vu sur le match.
1: Ah, c'est compliqué, ouais. Je pense que ouais, ça faisait longtemps qu'on n'avait pas vu ça.
0: Ouais, un carton rouge au bout de 30 secondes, ouais. C'est fort.
1: Ouais, c'est très très fort.
4: Au moins, il l'a soigné, son jeu.
0: On s'en souviendra.
2: Remarquable.
0: Simon, toi, tu serais pas sur qui en dernière place?
4: Moi, j'aurais mis Toulouse.
0: Toulouse.
4: Toulouse, ouais, je pense.
0: Ok.
4: Je l'ai. Ouais. Ils sortent d'une saison compliquée. J'ai pas du tout check leur mercato. Là, c'est du pur feeling.
0: Ouais.
4: C'est vraiment.
0: Des fois, ça se fait comme ça. Hein.
4: C'est vraiment. Je sais pas. Je les. Ça fait quelques temps que je les sens beaucoup moins à l'aise dans leur jeu, etc. Même l'année dernière, j'avais pas l'impression que la confiance régnait.
0: Ouais.
4: Et de ce que j'ai vu, ils n'ont pas fait non plus énormément de changements. En tout cas, pas de changements notables,
0: ouais.
4: Il me semble. Dites-moi si je me trompe, mais je crois pas. Mais voilà, du coup, je les mettrais bon dernier. Mais j'ai quand même l'impression que cette saison de Ligue 1 va être encore plus serrée sur le maintien que la saison dernière, alors que ça l'était déjà un petit peu. Enfin, même beaucoup. Et du coup, je pense pas que ce soit une dernière place pour Toulouse complètement méritée, mais qu'au bout du compte, quand on fera les calculs,
0: ouais.
4: Et ben,
0: ouais, ça, ils vont pas squatter le bas du tableau non, toute la saison, pas. Mais ouais, à la fin, ce sera eux en dernier. Pour le top 3 maintenant, bon, on va commencer par le top 1 qui, je pense, est évident pour tout le monde. On a tous mis le PSG.
2: Angers.
0: Voilà, donc le PSG pour tout le monde, sans grande surprise. En deuxième position, qui tu as mis, Mathéo?
1: Bah moi, je sais pas trop. J'ai un jeu de chaise musicale entre 2 et 3 et entre 3 équipes.
0: Ok.
1: Donc, je sais pas trop quoi mettre. Je vais quand même dire deuxième, je vais mettre le RC Lens.
0: Ok, RC Lens qui garde sa place.
1: Énorme mercato.
0: Ouais.
1: La perte la plus grosse que t'as, c'est Malangsar. Là, ils viennent de prendre Todibo cet après-midi. Donc, c'est quand même. Voilà, peut-être que c'est mieux. Ouais. Enfin, voilà, il y a des choses qui sont intéressantes du côté de Lens. Tu vas chercher Ivanovic, énorme buteur, vraiment trop trop fort Ivanovic. Donc non, il y a des choses intéressantes du côté de ce RC Lens là, et il y a plusieurs joueurs du RC Lens dans mes révélations.
0: Ouais, on parlera tout à l'heure. On parlera évidemment. Paul, tu es parti sur qui en deuxième?
2: Lens également, ouais.
0: Lens également
2: en deuxième.
0: Simon, toi?
4: Moi, j'étais sur Lyon.
0: Lyon, ok, en deuxième.
1: Merci, mon Simon.
4: Ouais, je l'ai fait pour toi, Mathéo. Mais non, mais vous pouvez enfin recruter, quoi.
1: Bon, on a été obligé de vendre Fofana là cet après-midi.
4: Ah, ça a été acté, j'ai pas vu l'info.
1: C'est pas encore acté.
0: C'était compliqué quand même le mercato de Lyon. C'était pas le.
1: Moi j'aime bien le mercato. Bon, on peut en parler si vous voulez.
0: Ils s'en sortent, mais.
1: Ouais. Après, je peux comprendre. Il y a beaucoup de paris, des choses où tu sais pas.
0: Puis donc,
1: t'es obligé de vendre.
0: Ils ont vendu assez.
1: Là, du coup, avec Fofana, ouais. Ça fait 40 millions. Mais là, pour l'instant, on sait pas du tout. Parce que le deal est très long, il doit partir à Sunderland. Sunderland envoie un avion pour qu'il aille à Sunderland. Au final, c'est Crystal Palace qui vient, qui hijack le deal. Donc l'avion payé par Sunderland le dépose à Londres. Au final, donc le Malik Fofana est prêt à signer à Sunderland, à Crystal Palace, et les mecs de Sunderland envoient de la thune à ses agents, qui du coup lui disent va plutôt à Sunderland. Et du coup là, pour l'instant, on est en stand-by. Et en fait, si on a appris c'était il y a une demi-heure que en fait il était pas du tout en Angleterre.
0: Okay.
1: Apparemment il serait à Lyon et il aurait passé sa visite médicale pour les deux clubs.
0: Ok.
1: Voilà, j'ai jamais vu ça. Hein,
2: c'est encore plein de mystère, encore plus quoi.
1: Voilà, exactement. Donc on sait pas où il partira.
0: En tout cas, il part.
2: C'est peut-être pas non plus. Hein.
1: Si ça peut capoter, c'est bien pour la Ligue 1 en vrai.
0: On verra ça.
4: Ce serait bien pour Lyon surtout. Quoi.
0: Oui.
1: Ouais.
0: C'est vrai que,
1: ouais.
2: Tu mets qui deuxième toi?
0: Moi en deuxième, j'ai parié sur Rennes.
2: Ok.
0: Justement, le Rennes de Francaise que je vois assez intéressant avec toutes ces recrues, Jean-Esteban Le Pol toujours plus fort, qui peut finir à nouveau meilleur buteur. Hein, on en reparlera aussi tout à l'heure, mais avec des, pourquoi pas flirter avec l'équipe de France aussi quelques fois pour lui. Et ouais, pareil, on le disait aussi un peu tout à l'heure quand on parlait du PSG. Rennes qui s'est pas mal qui a fait un bon mercato, hein, tout simplement. Et voilà, je vois un petit pari, comme l'année dernière, on ne voyait pas Lens du tout deuxième. Je me souviens qu'on avait fait nos prédictions au début de la saison. Là, je vois un Rennes solide cette année. C'est, pour l'instant, il me le prouve bien, donc je suis assez confiant dans mon truc. Pour la troisième place maintenant, Mathéo.
1: Moi, du coup, j'hésite entre deux clubs, donc Monaco ou Rennes.
0: Okay.
1: Parce que le Monaco de Felipe Luiz, voilà, qui a fait des choses extraordinaires au Brésil, j'y crois beaucoup. Mm. Des plutôt bonnes recrues. Là, on a pareil, Paris Brunner qui fait une grosse prépa, qui met son doublé face à Marseille. C'est-à-dire que dans la rotation, tu vas avoir des joueurs intéressants à toutes les lignes. Camara qui est parti pour rester, quand même. Ça, c'est un gros point.
0: Ouais.
1: Donc il y a des choses intéressantes. Et puis Rennes, bah, t'en as bien parlé. Recrutement intéressant. Et puis Rennes aussi, c'est quand même le seul club avec le PSG de Ligue 1 qui a un propriétaire tellement riche qu'il n'est pas obligé de vendre.
0: Oui, c'est vrai.
1: Et ça joue énormément. Mmh. Et je pense que s'il joue pas la Ligue des Champions cette année, avec tout ce qui a été investi et tout ce qui aurait pu faire rentrer de l'argent dans les caisses,
0: c'est pour jouer Ligue 1.
1: C'est
0: et
1: ça.
0: Pour jouer des places européennes, ouais, clairement.
1: C'est clairement pour au moins de la Ligue des. Enfin, ouais, franchement, barrage de Ligue des Champions minimum 4e, sinon c'est un échec.
0: C'est clair. Pour toi, Simon, en troisième place.
3: Moi, c'est un troisième place. Pour moi, c'est le derby du Nord.
0: Okay.
3: Lille ou Lens, en fait. J'arrive pas trop à décider. Je mettrais peut-être plus Lens quand même. Parce qu'ils nous ont habitués à squatter le haut du tableau. Mm. Mais l'équipe de Lille, elle me fait un peu kiffer.
0: Ouais, c'est vrai que sur ce début de saison.
3: Et puis, je les vois bien surprendre un peu des équipes qui aimeraient être à cette troisième place, comme Rennes, etc. Bon, personne ne parle de l'OM, hein, forcément, mais du coup, qui n'est pas dans la discussion. Mais je l'inclus quand même dedans.
0: Pas de chat au reste, finalement.
3: Mais ouais, du coup, plutôt Lens. Lens,
0: ouais. Tout à fait possible pour toi, Paul.
2: Moi, je partirais sur Lyon. Petite confiance dessus. Mes petits doutes que j'aimais sur, vu qu'ils jouent l'Europa, ça. C'est la conférence? Non, c'est l'Europa.
0: L'Europa.
2: Ouais. Je me dis, est-ce que c'est une équipe, un effectif qui va réussir à subir le championnat et la Coupe d'Europe? À voir. Et si c'est pas le cas, je les vois quand même dans un top 5 et je mettrais bien un petit Rennes. C'est une équipe que j'aime bien voir performer, donc ça me fait plaisir de les voir réussir, on va dire. Donc, si c'est pas Lyon, c'est Rennes pour moi.
0: Ouais, bon, on est quand même assez raccord sur ce top 3 des équipes qui se complètent.
2: Mais qui en troisième, toi?
0: J'ai pas dit moi. Bah alors moi, j'avais fait mon classement il y a 4 semaines. Là, j'ai juste copié-collé. J'avais mis Lyon, mais je crois que je vais malheureusement revenir sur ma décision. Je vais davantage mettre Lens.
1: Je suis triste.
0: Ouais, désolé, Mathéo.
2: Tu faisais Paris. Et en deuxième, tu mettais qui?
0: Paris, Rennes, Lens, du coup.
2: Paris, Rennes, Lens, ouais, d'accord.
0: Ouais, Lens qui, en effet, reste fort quand même. Je les avais un peu critiqués sur le fait, voilà, j'avais des doutes sur jouer la Ligue des Champions, jouer la Ligue 1, faire des bonnes perfs en Ligue 1, mais finalement, je les vois quand même assez rodés, justement, avec assez d'expérience, c'est Lensois. Donc, je mettrais Lens.
3: Moins fort que Rennes, quand même, pour toi.
0: Ouais, Rennes, je les vois plus en surprise, finalement.
3: Ouais, okay.
0: Qui vous voyez pas là, je pense que pas grand monde met Rennes en deuxième dans ses prédictions de Ligue 1, mais voilà, donc pour prendre un petit risque, parce que c'est un peu le jeu aussi, c'est un peu marrant.
3: C'est la dernière.
0: Bah voilà, c'est ça. Donc faut s'y risquer. On va continuer sur la Ligue 1 et quelques catégories que tu nous avais préparées, Mathéo, en plus de pour continuer nos prédictions tout simplement.
1: Ouais, c'est ça. Alors on peut en rajouter, hein, si vous voulez. On peut se faire des hot takes, des trucs comme ça.
0: Ouais, je pense qu'on va essayer d'enchaîner avec tout ce qu'on a encore derrière. Mais,
1: c'est vrai
0: mais...
1: qu'on a beaucoup. Moi j'avais deux catégories,
0: ouais.
1: Principalement peut-être trois si on veut quand même. Je vais garder celle-ci secrète pour l'instant. Forcément, on va potentiellement parler du meilleur buteur.
0: Mm.
1: On parlait de Rennes, ouais, évidemment.
0: Esteban Le Poll, ouais. Dans la discussion. Moi, dans ce que j'ai mis, ouais, je mets Esteban Le Poll, pareil, dans ce Rennes que je vois fort et que je vois fort grâce à des buts de Esteban Le Poll, tout simplement. Pas que grâce à ça, évidemment, mais en partie. Bah, c'est ça qui te fait gagner des matchs, c'est de marquer des buts. Et Esteban Le Poll est là pour ça, il le fait très bien. Donc pourquoi pas un back-to-back meilleur buteur de Ligue 1.
1: Et vous les gars, qu'est-ce que vous en pensez, Le Poll
2: Sur le meilleur buteur?
1: Ouais.
2: Bah, c'est pas déconnant, mais après en tant que Parisien, j'aimerais quand même bien voir un petit Parisien. Et je vais peut-être surprendre, mais je vois bien Ferran Torres rentrer titu, ou en tout cas faire une... genre vraiment une performée à mort. Et... Si c'est pas Ferran Torres, ce sera Dembélé, tu vois. Ouais. Mais je trouve ça pas déconnant. Et comme je disais, bah, en tant qu'Angevin déjà, et même en tant que mec de l'Ouest, j'aime bien Rennes. Et Esteban Le Poll, c'est pas déconnant, et ça me ferait un peu plaisir. Donc Esteban Le Poll ou un attaquant parisien.
0: Ouais.
3: Ouais, je suis plus aussi Esteban Le Poll avec ses qualités de finisseur, de renard des surfaces un peu, etc.
4: surtout contre les petites équipes où il peut y avoir des espaces dans les défenses, je le vois mettre beaucoup de buts et en profiter beaucoup. Peut-être être un peu plus fort contre les faibles, moins fort contre les forts, mais du coup, ça compense en termes de ratio que derrière, il en profite pour se gaver contre des équipes qui seraient fébriles défensivement. Ouais.
0: Pour toi, Mathéo, tu vois qui ?
1: Moi, j'avais plutôt mis effectivement Stéphane Le Poll ou Loïs Openda aussi, même. Première saison en Ligue 1, je crois, avec Lens, c'était quand même une quinzaine, une vingtaine de buts.
0: Ouais, il était dans le top. Hein.
1: C'était assez impressionnant. Je pense que là, il est revenu encore plus fort, encore plus affûté, même s'il sort effectivement d'une saison pas évidente à la Juve. Mais là, ce qu'il montre sur ses premières minutes sous le maillot lyonnais, c'est un truc de fou. Donc, je pense que Openda a de fortes chances de finir meilleur buteur de Ligue 1. Moi, je me questionnais si peut-être sur le, voilà, c'est ça que je voulais garder secret, un peu le meilleur gardien.
0: Meilleur gardien.
1: Je sais pas si on en avait parlé, mais ça peut être intéressant quand même le poste de gardien. C'est un poste ingrat.
0: Ouais.
1: Donc, je sais pas vous, ce que vous pensez en termes de voilà, qui pourrait être la, ça peut être une grosse surprise parce que gardien, je pense pas qu'on ait un gardien aujourd'hui qui surnage fondamentalement le championnat.
0: Non, avant on avait au PSG, on avait Donnarumma qui vraiment était au-dessus. Mais moi, je vais rester sur le PSG quand même. Je pense Safonov peut faire une grosse saison parce que la saison dernière, tout simplement, il n'a pas joué en entier. Il a gagné sa place au fur et à mesure. Donc c'était compliqué de le mettre meilleur gardien ou de le voir vraiment performer alors que là, il est vraiment en place. Il a clairement pris la place de titulaire devant Chevalier. Donc ouais, je mettrais un Safonov meilleur gardien et pour le coup qui surpasse largement les autres gardiens de Ligue 1.
4: Après, ça veut dire quoi meilleur gardien pour vous? C'est parce que Safonov, peut-être que ça va être le meilleur gardien pour être décisif une ou deux fois dans un match. Mais derrière, est-ce que si on met Safonov dans une équipe avec une défense où il se prend 15 tirs par match, est-ce qu'il en arrête autant? Je sais pas trop.
2: Il a la chance d'avoir la défense parisienne aussi, quoi, c'est ça.
4: Après, c'est très compliqué d'être décisif quand t'as pas grand chose à faire. Je dis pas, mais sauf que ça dépend vraiment. Du coup, moi, j'aurais plutôt tendance à mettre un gardien de petits clubs, ouais, parce que je les trouve en tout cas plus méritants. Peut-être qu'ils brillent moins, mais enfin, qu'ils brillent moins dans les trophées, etc. C'est pas eux qu'on voit aux cérémonies, mais c'est ceux qui ont le plus de travail, on va dire. Mais après, du coup, derrière, alors là, qui mettre?
0: Quelle équipe?
4: J'aimerais bien mettre Anthony Lopez, croire en lui. Mais je pense qu'il aurait fort à faire.
0: Ouais. Qu'est-ce qui a remporté la saison dernière, Mergana?
1: Je pense que c'était Robin Risser, non?
0: Ah ouais, je pense.
4: Oui, c'était lui.
1: Je pense.
0: Ouais, il y a moyen, je pense. Ouais.
4: Et lui, tu vois, je l'ai trouvé hyper méritant parce que c'était pas que des cadeaux défensifs que lui faisait son équipe.
0: Donc là, Hervé Coffi méritait plus.
4: Hervé Coffi, bien sûr. Mais le mec, les gardiens les plus décisifs partir, je pense qu'il essaie. Je crois que c'était le meilleur gardien le plus décisif partir.
0: Sur les stats, c'était impressionnant. Comme il était devant. J'ai plus du tout de stats en tête, mais de mémoire, c'était impressionnant.
4: Mais il a été nommé même.
1: Oui, sans doute. J'espère quand même.
0: Dans les trois derniers. Pas de son... Ou au moins dans les cinq, où je sais plus, il y a eu un truc qui était sorti, mais il y était. Ouais.
4: Il y a un problème. Le gardien le plus décisif, pas nommé meilleur gardien. Enfin bref.
1: Ouais. On va peut-être passer aux révélations.
0: Ouais.
1: Je pensais, voilà, le dernier petit point quand même, s'il y a un joueur comme ça qui vous a fait de l'œil.
0: Ouais, honnêtement, moi, j'ai pas de joueur précis, mais je me suis dit, au Mans, justement, il va y avoir un joueur comme ça qui va sortir du lot, qui va faire qu'une saison au Mans, qui partira peut-être même à l'hiver tellement il était impressionnant et des clubs avec plus de prestige vont le convoiter. Autrement, j'aurais pas de nom à dire, mais je le sens comme ça. Voilà, ça peut être un attaquant ou un milieu. Je pense pas à un défenseur ni un gardien, encore moins, mais ouais, un attaquant au milieu qui fait des très belles choses du côté du Mans, ça m'étonnerait pas du tout.
1: Peut-être ce bon vieux Djibril Sidibé.
0: Je partirai pas là-dessus, mais pourquoi pas.
4: Faut qu'on attende quelques matchs avant de le revoir, en tout cas.
1: Oui, c'est ça, exactement. Ouais. Et vous, les gars, je sais pas, est-ce que, comme ça, révélation, ça...
4: Je partirais... Moi, du coup, en tant qu'enjeun, je mettrais El Ouazani. Il vient de Braga, non?
1: Ouais, de Braga.
4: Et il a déjà joué en Ligue 2, je crois que c'était à Guingamp, ou des trucs dans le genre.
0: Ouais, Guingamp.
4: Et je sais pas, je le sens en pétard. Et j'ai l'impression que il s'est très bien habitué, on va dire, à cette Ligue 1 dans les deux premiers matchs, parce que même contre Lille, je crois qu'il avait fait un bon match, il me semble.
0: Parce qu'il n'a pas eu des masses d'occasions. Ouais. C'était plus Prosper Peter qui était rentré après qui avait eu des occasions de but.
4: Mais moi, en tout cas, c'était pas lui qui m'avait. Enfin, genre, j'avais pas eu l'impression qu'il était en deçà.
0: Ouais.
4: Mais là, contre Auxerre, il était présent Et je le sens bien, j'ai le feeling avec ce gars et je mettrai lui.
1: Okay. Bah, moi j'ai été gourmand. J'en avais plusieurs.
0: Je t'en prie.
1: Non, en vrai j'en ai 3-4, mais 3-4 qui sont en vrai c'est des pistes faciles, enfin c'est des pistes data. Junior Cadil de Lens, qui vient du Servette, donc Lens a pris 10 millions. Joueur à la data hyper impressionnante sur ses 6 mois au Servette, c'est un truc de fou. C'est voilà, très très très très fort, voilà, Junior Cadil. Kyle Boudage de Lyon aussi, forcément. Kyle Boudage qui va sans doute mettre sur le banc Ernest Nuama quand même. Ça c'est assez impressionnant, joueur pris libre, formé à Nice. Il y est percutant, très très très très bon. Thomas Jørgensen du coup, à Toulouse, qui a été recruté pour 7,5 millions d'euros. 10 ultra mobile, pareil, très très très technique, et on l'a vu sur le premier match, hein, face à l'OL. Voilà, c'est un des grands cracks danois aussi de sa génération, 20 ans. Et puis le dernier, alors qui est beaucoup plus connu, c'est Ethan Mbappé. Je pense que Ethan Mbappé va faire une saison énorme, parce que déjà le match qu'il a fait contre Paris, grosse prépa, ça fait plusieurs années qu'on le sent. Je pense qu'Mbappé va faire une grande saison.
0: Eh ben, on lui souhaite en tout cas, voilà pour ce volet Ligue 1. On va continuer rapidement sur le foot. Je pense qu'on va faire ça sans trop épiloguer nos réponses cette fois. Les vainqueurs des 5 grands championnats, tout simplement. Bon, Ligue 1, du coup, on a déjà parlé, on était tous raccord sur le PSG. Je pense qu'en Bundesliga, on est assez tous raccord sur le Bayern de Munich.
1: Oui, parce que malheureusement, Constantelia s'est blessé. Sinon, j'aurais pu dire pourquoi pas.
0: T'es aussi à Bayern,
2: ouais,
0: t'es aussi Simon Bayern, ouais, ouais. En Liga, il peut y avoir débat, personnellement, vous connaissez, je vais mettre évidemment le FC Barcelone. Est-ce que il y a d'autres décisions autour de la table?
1: FC Barcelone aussi, hein, je pense. Hein.
2: Ah ouais, j'ai petite confiance sur le Real, mais de toute façon, je pense que là, on est sur un Barça et puis un Real qui sont depuis peut-être 5 ans,
0: très grande qualité,
2: qui sont à peu près à leur prime, je pense. En tout cas, au niveau de qualité comme ça. Donc, je pense que ça va se jouer à rien.
0: Ouais.
2: Et sans trop mouiller, je pense que troisième, ce sera l'Atlético. Je pense que.
0: C'était Villarreal, c'est son dernier.
2: Ah ouais. Et bah, peut-être que sur les 10 dernières saisons, il faudrait qu'on regarde la stat. Mais je pense qu'ils sont peut-être occupés 7-8 fois à la place de troisième.
0: C'est possible, ouais.
2: Mais je vois Real, malheureusement, Faustin.
0: Je t'en veux.
4: Je pars sur le Real. Je pense qu'ils ont la dalle.
0: Ouais.
4: Je pense. Et que le Barça aussi l'a, mais que le Real l'a encore.
2: Ils ont la dalle et Mbappé. Donc,
0: ça fait deux arguments. Bravo. Pour la Serie A maintenant, qu'est-ce que vous avez mis?
1: C'est le moins évident, la Serie A, quand même.
0: Ouais.
2: Non, carrément.
1: Moi, j'ai mis, et parce que je crois beaucoup en cette attaque Mora, Malène, Dybala, j'ai mis l'AS Roma. Avec peu de conviction, je pense que l'AS Roma va faire un podium, ce qui est déjà très très bien.
0: Je te rejoins aussi, moi.
1: Mais t'as mis la Roma aussi?
0: J'ai mis la Roma aussi. Ah, ça fait longtemps qu'ils n'ont pas gagné une Serie A, j'ai l'impression. Et,
1: ouais.
0: Et pourtant, cette année, le mercato m'a un peu comblé.
1: C'est du football plaisir, là.
0: Ouais, c'est ça. Ton côté
2: bon. J'ai mis Juventus un peu sur le même principe de la Serie A. C'est un championnat qui tourne énormément. Je me suis dit, eux, ils n'en ont pas gagné depuis 2020, je crois. Donc, je me suis dit, allez hop, ils y retournent. Tu vois, faut tourner et tout.
0: Tout à fait.
2: Mais c'est un championnat surprise, hein, de toute façon. Je pense que c'est un des championnats où on a le moins de chances d'avoir un bon prono là-dessus.
0: Ton côté, Simon, si tu me mettrais un peu.
4: J'aimerais bien dire Com, mais. Je pense que ce sera Naples encore.
0: Ouais, Naples.
4: Mais
0: possible aussi.
4: Inter Milan, je le pense pas trop dans le débat parce qu'ils ont perdu beaucoup de joueurs cet été quand même.
0: Ouais, c'est vrai. Pour la PL maintenant, pour finir. Vas-y, Mathéo.
1: Ouais, ça va être très rapide. Hein. Moi, je pense que Arsenal a de moins en moins de concurrence, malheureusement.
0: Ouais, moi, j'ai mis City quand même.
1: Ah oui,
4: ah ouais,
0: je suis parti. Ouais, j'ai pris ce risque. Même si j'ai l'impression qu'ils ont plus perdu que gagné au mercato. Je trouve assez mid.
1: Beaucoup dépensé hein, quand même.
0: Ouais, mais.
1: Ou à 100 millions, Enzo Fernandez 150.
0: C'est Fernandez
1: aujourd'hui.
0: Celui-là, je l'ai pas
1: ils
0: vu.
1: Ils ont pris Ndiaye aussi.
0: Ils ont pris Anderson.
1: Ouais, Elliot Anderson.
0: Mais ouais, je trouve qu'ils ont quand même un peu déréglé le marché d'une certaine manière à mettre des prix exorbitants. De toute façon, la PL, un peu des.
1: Oui,
0: ces dernières années, c'est. Enfin, on commence à s'habituer, mais ouais, je pense qu'ils peuvent quand même le faire. Ils gardent cette attaque Ryan, Cherki et Haaland qui peut faire des miracles et qui, à eux deux, peuvent sauver des matchs, clairement.
4: Si Cherki est titulaire.
0: Ah, même pas. Hein. Franchement, bah, même en rentrant, s'il rentre à la 50e minute, des choses comme ça, il peut débloquer des matchs sans trop de soucis. Donc, voilà,
4: pour il serait peut-être pas bloqué s'il avait été titulaire.
0: C'est vrai.
1: T'arrives. J'aime quand tu dis ces choses-là, Simon, ça fait très plaisir.
4: Ah non, mais tu connais mon avis. Il est trop fort.
0: Ouais.
4: Moi, je pense que je partirais plutôt dans ce football business qui est la première ligue.
0: Alors que la sonnerie retentit.
3: Je partirai sur Chelsea.
0: Ouais, Chelsea. Ok.
1: Il a bien dégraissé, hein, Chelsea aussi.
2: C'est alerte, ouais. Ça, c'est alerte transfert, là. Il y a donc, on reste dans l'incendie, même. Pas de guerre.
0: Du coup, Zopol.
2: C'est Arsenal, je pense.
0: Arsenal, ok, ouais, de Gunners.
2: Je pense qu'ils sont sur une belle lancée, qui déméritent pas de toute manière, mais, ils ont, j'ai l'impression, une vengeance à prendre sur leurs dernières années, là. Et je pense qu'ils vont se lâcher parce qu'ils sont bien, partis. Okay. Et ils démériteraient pas. Après, c'est un championnat. Ouais, voilà. Tu me dis City, ça me choque pas.
0: Ouais.
2: Bon, tu me dis Liverpool. J'aime bien l'équipe, mais peut-être la saison prochaine encore. Tu vois.
0: Barcola est critiqué. Quand Ekitike va revenir.
2: Ah, c'est ça. Ah, hein,
3: mais encore. Et encore.
2: Donc. Ouais. Peut-être. Arsenal, je pense.
0: Arsenal, ok. Ouais. Bon, on verra ça évidemment à la fin de la saison. Cette fois, ça va mettre un peu plus de temps. Je vous propose de ne pas faire de pause musicale aujourd'hui, parce qu'il est déjà 44. On va enchaîner. On va enchaîner le plus vite possible avec la Vuelta, Matteo.
1: Oui, exactement. Désolé, j'étais sur les infos mercato. Youssouf Fofana, ça capote à Lyon. Là, il y a pas de Youssouf Fofana à Lyon.
0: Non, c'était pas ça l'alerte.
1: Si, c'est une grosse alerte. non, la Vuelta, et puis donc une bombe, hein, samedi, lors de la 8e étape, à 33 km de l'arrivée vers Cerako. Tadej Pogacar, maillot rouge sur le dos, avec plus de 3 minutes d'avance déjà au classement général, a été victime d'une très violente chute au milieu du peloton. Un vol plané provoqué par lui-même. Le bilan médical est lourd, commotion, fracture de la clavicule gauche opérée avec succès lundi à Barcelone, et fracture d'une vertèbre cervicale. Pour le quintuple vainqueur du Tour de France, la saison est très probablement terminée, et les rêves d'une première victoire sur la Vuelta pour cette année aussi. Mais le cyclisme a ceci de cruel et de magnifique, la course ne s'arrête jamais dans un peloton donc orphelin de son patron. La fin de cette 8e étape a accouché d'un moment d'histoire pour le cyclisme français quand même. À 34 ans, Brian Cocard, le sprinter de la formation Cofidis, a surgi de la roue du géant Mats Pedersen pour le sauter donc sur la ligne dans les tout derniers mètres, une demi-roue d'avance pour une victoire nette et sans bavure. Il s'offre la première victoire d'étape de sa carrière sur un grand tour. Le lendemain, dimanche, c'était l'heure de l'étape Rennes, donc, et c'est Enric Mas qui avait alors hérité du maillot rouge de Tadej Pogacar, et l'Espagnol de la Movistar l'a honoré sur les pentes redoutables de l'Alto d'Aitana et ses 22 km d'attention. Mas a répondu à toutes les attaques avant de placer une accélération à 3 km du sommet. Seul le Britannique Oscar Only a pu suivre, mais dans un sprint au bout de l'effort, l'Espagnol, pourtant moins puncheur, remporte sa première victoire depuis octobre 2022. Au classement général, donc, Mas frappe un grand coup, repoussant Primoz Roglic à 1 minute et 18 secondes, tandis que l'Américain Sepke s'effondre et dit sans doute donc adieu au podium. Enfin, on termine avec la 10e étape qui se disputait aujourd'hui, au lendemain donc de la journée de repos, et l'hymne français résonne encore sur les routes espagnoles au terme de 184 km usants entre Alcaraz et Elche de la Sierra, marqué par de multiples tentatives d'échapper à une course parfaitement cadenassée. Tout s'est joué dans un faux plat montant final, et à ce petit jeu, c'est Bastien Tronchon qui a mis tout le monde d'accord. Le coureur de la Groupama FDJ a fait parler son punch pour coiffer sur la ligne des cadors comme Magnus Cort ou Thibaut Nys. La sensation est immense, donc 2 victoires françaises en 3 jours. Enric Mas, lui, passe la journée bien au chaud et conserve sa tunique rouge.
0: Et voilà, ça fait plaisir. 2 victoires françaises, une course relancée après la chute de Pogacar. Ça fait du bon pour le cyclisme.
1: Franchement, je pensais pas qu'on aurait eu des choses comme ça sur. Ouais.
2: Tu te réjouis de sa chute là?
1: Non. Oui, c'est vrai que ça fait bizarre dit comme ça. Oui,
3: je pense que c'est une bonne chose pour le cyclisme.
2: Le monde du cyclisme s'en réjouit, qui prennent du temps en convalescence.
0: C'est pas ce que je veux dire, mais évidemment, ça relance un peu la course. On sait que quand Pogacar est engagé dans des courses, on sait souvent comment ça va finir. Donc voilà, ça relance, ça met un peu de suspense.
2: Ça rebat les cartes.
0: Exactement, bien dit. Voilà pour cette Vuelta. On va enchaîner avec le basket et l'équipe de France qui a gagné contre la Slovénie d'abord sans aucune difficulté. Ils ont pu dérouler pour aller chercher une victoire 92 à 67 devant son public à Bercy. Cependant, ce fut beaucoup plus compliqué face à la Suède, où la France est restée derrière une grande partie du match. Il aura fallu un excellent passage de Matthew Strasel dans le troisième quart-temps pour permettre à la France de rester en vie dans ce match avant de dominer le dernier quart-temps afin de s'imposer 84 à 69, mais le score ne reflète absolument pas le match. Avec ces 2 victoires, la France assure presque sa place pour le mondial de 2027, car sur les quatre matchs qu'il reste à jouer, une seule victoire suffira aux Bleus pour assurer la qualif. Il y a même de nombreux scénarios dans lesquels la France n'a même pas besoin de gagner un seul match. Maintenant, place à la Coupe du Monde féminine qui commence vendredi en Allemagne avec nos Françaises qui vont donc jouer à 21h contre la Hongrie avant d'affronter la Corée du Sud samedi à 20h45 puis le Nigeria lundi à 14h30. Et on espère un maximum de matchs jusqu'à la finale pour nos Françaises. Voilà pour toutes nos informations. 20h48, on va passer au quiz. Je vous propose, messieurs, pour commencer, des questions de rapidité, tout simplement. Je pose une question, il faudrait être le premier à répondre. Une question.
2: Tout le monde peut répondre.
0: Tout le monde peut répondre aux questions. Oui,
2: cette
0: Paul.
2: Fois, on peut.
0: Oui, cette fois, on peut, parce que Paul avait l'habitude de répondre aux questions des autres.
2: Je ne comprenais pas les consignes, c'est bon. Voilà.
0: C'était un peu agaçant. mais enfin, bref. Première question, est-ce que tout le monde est prêt? Une question, un point, tout simplement. Je compte les points et celui qui a le plus de points remporte.
2: La dernière vaut 90 pour...
0: On verra ce qui se passe. Première question, question basket. Question NBA. Dans quelle franchise LeBron James a-t-il signé cet été?
1: Les Sixers.
0: Sixers, tout à fait, Mathéo. Ça fait un point pour toi pour commencer ce quiz. Deuxième question, pareil de la rapidité. Combien de buts a marqué Esteban Le Poll en Ligue 1 la saison
2: 21.
0: Dernière 21 buts pour Esteban Le Poll, c'est la bonne réponse. Un point en plus.
2: J'ai carrément regardé
0: Paul.
2: Tout à l'heure, il y a une demi-heure. Pour voir le classement, je suis un peu désolé.
1: Tu lui as donné des questions, Faustin?
0: Même pas. Je le jure.
2: Là, il en partage l'écran, là. il m'a tout donné.
0: Maintenant, petit concept un peu différent. Vous vous souvenez de cette petite finale entre la France et l'Angleterre? Tout simplement, je vais vous demander les buteurs. Vous allez me dire chacun votre tour.
2: Un
0: buteur, un point. Si vous ne trouvez pas, si vous n'avez plus de buteur, si vous dites un mauvais ou vous répétez quelqu'un, vous êtes éliminé. 7 buteurs en tout. Je vais commencer par toi, Mathéo.
1: Non, Bellingham.
0: Bellingham a marqué, plus un point.
5: Saka.
0: Saka a marqué, ça fait un point.
2: Wow.
0: Protocole.
2: Attends, il y a eu 6-4. Barcola.
0: Barcola a marqué, plus un point. Encore à toi, Mathéo.
1: Mbappé.
0: Mbappé a marqué.
2: Il ne nous reste que 3, là.
0: Il vous reste, 3 buteurs.
5: Oh la vache. Il me semble,
0: indice, un français, deux anglais.
5: Oui. il me semble que Harry Kane il n'a pas marqué.
0: Harry Kane n'a pas marqué malheureusement. Ouais, à toi Paul.
2: il reste donc deux anglais.
0: Deux anglais, un français, ouais. Un anglais qui a bien doublé.
2: Rashford.
0: Rashford n'a pas marqué lors de ce match. Mathéo, tu peux.
1: Quel anglais a mis un doublé? J'aurais dit Gordon peut-être.
0: Non, Anthony Gordon n'a pas marqué. Il vous manquait Declan Rice, qui a mis son doublé.
2: Ah, c'est lui qui a ouvert le score les deux, non?
0: C'est lui qui a mis les deux premiers buts, Declan Rice. Dembélé, il est allé de son but aussi.
1: Ah oui, je pensais pas, tu vois.
0: Et si. Et enfin, Ezri Konsa, peut-être un peu plus dur à avoir, ouais. Fallait s'en rappeler celle-là. Pour le dernier buteur, ça nous fait 3 points pour Mathéo, 2 points pour Paul, 1 point pour Simon, mais rien n'est joué. Il vous reste 3 questions chacun, des questions un peu plus personnalisées. Je vais commencer avec toi, Mathéo.
2: Là, je réponds pas là.
0: C'est ça, j'ai compris, Paul. Question pour Mathéo, tu ne réponds pas. Tout simplement. Quand est-ce que, parce qu'on le sait, Lyon a été éliminé des barrages de Ligue des Champions. Donc,
1: c'est pas au courant, moi.
0: Quand est-ce que Lyon a joué la Ligue des Champions pour la dernière fois?
1: C'était quand on est allé en demi-finale contre le Bayern, donc c'était 2020-2021.
0: Et non.
1: C'est 2019-2020?
0: C'était 2018-2019.
1: T'es sûr?
2: Coup de vieux.
1: Ah non, parce que c'était Covid.
0: Ah ouais?
1: Ah bah oui.
0: J'ai
1: Attendez, le maître oula, du oula, jeu. Oula,
0: j'ai fait mes recherches.
1: Bah regarde. Ah oui, mais peut-être que ça comptait pas la Ligue des Champions version Covid, parce que.
0: Dernière fois que.
1: Ouais, c'est 2020-2021.
0: Ah, hop.
1: La demi-finale contre le Bayern, les stades vides, le Final Four.
0: Je te dis ça. Peut-être que c'est ma faute. 2019-2020, en effet.
1: Ah oui, mais moi j'ai dit 2021.
0: Bon, dommage, mais mes infos étaient quand même mauvaises. Autant pour moi.
1: Pas de souci. Je pense que tu peux m'accorder 2 points.
0: On verra, ça a peut-être un point de bonté à la fin.
1: Merci, Faust.
0: Question pour Paul, maintenant. Avant de jouer au FC Barcelone, dans quel club était Ferran Torres?
2: Oh, tu me poses une belle colle, là.
0: Ah ouais.
2: Il arrivait quand au Barça?
0: Tu as une question, tu réponds à la question.
2: Je suis un politique, je réponds par d'autres questions. Je peux avoir un indice?
0: Non.
2: J'aurais 0,5, si tu me donnes un indice, 0,5.
0: Non.
2: Ouais, je ne sais pas. Club, Atlético.
0: Et non, il était à Manchester City. Il avait fait une saison et avant, il jouait du côté de Valence. Pour toi, Simon, maintenant, combien de joueurs du SCO ont participé à la Coupe du Monde cet été?
4: Wow.
0: Est-ce que tu les as? Si, il y en a. Il y en avait deux.
4: Il y en avait deux?
0: Ouais, deux. C'était Arcus Carlsen et Amin Sbai. Voilà, un avec Haïti, un avec le Maroc. Bon, aucun point pour cette première manche des questions.

0: du Monde. Quand on va,
1: ah, Tchaïtatsar était à la Coupe du Monde, ça je le sais. Ça fait 3. Ah, mais il était à la Sociedad, peut-être que tu ne l'as pas pris.
0: Il est pris.
1: Ah, ok. Yes. Ouais, je pense que c'est...
0: Je vais dire un 5. 4.
1: Tu sais quoi, je vais te dire 4, parce que peut-être que j'en ai oublié.
0: Je vais dire 4, et la réponse était même 6.
1: C'est 6, il y avait qui d'autre?
0: De ce que j'ai trouvé, parfois, certaines sources disaient 7, mais 7 en 7 ans 6 joueurs, en 6 ans 6 joueurs, donc je ne comprenais pas trop ce qui est...
1: Ah, mais si, il y avait Nuama.
0: Il y avait Nuama.
1: Avec le Ghana.
0: Et il y avait Hendrick, qui à ce moment-là n'était officialisé en retour de prêt. Mais sinon, ouais, tu avais les autres, donc Souch.
1: Ah oui, Souch, je ne l'ai pas dit. Oui, c'est vrai qu'il y avait la Tchiki. Ouais, mais la Tchiki, c'est tellement nul à la Coupe.
0: Miakate, Tagliafico, Nuama, Kalaitachar et Hendrick, qui étaient les 6 joueurs présents à la Coupe du Monde. Pas de points pour toi.
1: Très mauvais.
0: Ça arrive. Paul, combien de transferts directs ont été effectués entre Liverpool et le PSG all-time?
1: Oh, waouh.
0: J'ai donné un petit indice parce que c'est quand même assez dur là. Tous les transferts se sont faits dans les années 2000.
2: D'accord.
0: Voilà. Avant, il n'y a pas eu de transfert en 1940.
2: Alors si, y a eu, tu ne le connaissais pas, mais un petit joueur, un U21 qui est allé à Liverpool. Oh mec, combien de transferts
0: je pense que tu ne peux pas réfléchir à ça.
2: Ah non, 20, je sais pas. Non, grave moins. Attends, 10.
0: 4. 4. 4. 4 petits transferts. Il y a eu donc Barcola qui a été fait très récemment. On a eu Anelka, on a eu David Ngog et Mamadou Sakho, qui sont les 4 uniques transferts.
2: Je me dis en 20 ans, 25 ans, un quart de siècle.
0: Quand je l'ai cherché, ça m'a étonné aussi que 4 transferts, aucun vraiment gros transfert et entre ces deux
2: 213
0: clubs.
2: Entre le PSG et le Barça, je crois.
0: Ouais, c'est possible, quelque chose dans le
2: à sens unique d'ailleurs, 213 du Barça vers le PSG.
0: Pour toi Simon, maintenant, quels étaient les 2 clubs relégables et le club barragiste la saison dernière en Ligue 1?
3: Eh bien, il y avait Metz, tout d'abord.
0: Ouais.
3: Le barragiste, c'était... Wow. Le barragiste, hein,
0: un
3: énorme doute. J'ai un énorme doute.
0: Si tu te trompes maintenant, tu ne pourras plus rattraper Mathéo. Je te le dis.
1: Tu te rends compte?
3: C'était Nantes. Non, Nantes, ils étaient relégables.
0: Nantes était relégable.
3: Nantes était relégable.
0: Il te faut le barragiste maintenant.
2: Ouais. Tu l'as toi, Mathéo?
3: Moi, je l'ai. Le barragiste, je crois que c'était... J'hésite entre deux, mais je crois que c'était pas Nice.
0: C'était Nice, le barragiste, en effet. Ça fait un point de plus pour toi, Simon, qui remonte à 2 points. Égalité donc entre Paul et Simon à 2 points, et Mathéo, seul en tête, à 3 points, une bonne réponse. Te donnerait tout simplement la victoire, parce qu'il ne reste qu'une question chacun. Cette dernière question, elle est maintenant. À quelle place a fini Paul Sexas lors du Tour de France 2026?
1: Il a fini 5e.
0: Paul Sexas a fini 4e.
1: 4e.
0: Lenny Martinez a fini 5e.
1: Ah ouais, c'est
2: là, tout va se faire.
0: Aïe, terrible pour Mathéo qui ne s'assure pas la victoire. Paul peut revenir, donc tout simplement, on a appris que Messi a annoncé sa retraite internationale. Ah, oui. Mais quand avait-il annoncé pour la première fois sa retraite internationale? Je veux bien une année et si possible un événement en plus.
2: Un événement, c'était...
0: Je reconnais quelqu'un qui n'a pas la réponse quand je le vois.
2: Un événement, c'était, je crois, après l'élection de Macron, il me semble. Je sais pas, un événement, je dirais 2022, juste après la Coupe du Monde.
0: Non, c'était en 2016, après la défaite en Copa América, la 4e défaite d'affilée de l'Argentine contre le Chili. Ouais, il était revenu, t'attente.
2: Moi, je voulais pas que je gagne, en fait.
0: Non. Voilà. Tout simplement, Paul, tu ne pourras plus gagner ce quiz. Simon, c'est maintenant ou jamais. Ce sera peut-être une question à 10 points pour toi. Qui a été le meilleur buteur du SCO la saison dernière? Quel joueur?
3: La saison dernière?
0: Ouais.
3: C'était pas... C'était pas Prosper Peter?
0: C'était Prosper Peter, le meilleur joueur. Est-ce que tu as le nombre de buts qu'il a marqué?
3: Il me semble qu'il en a mis 16, non?
0: Il a mis 5 buts en Ligue 1, mais...
3: C'était une blague.
0: Ouais. Mais ça fait 3 points chacun. Paul,
2: je peux...
0: très rapidement, t'avais des petites questions.
2: Et oui, je peux vous départager là-dessus d'ailleurs, vu qu'on a une égalité
0: très, très
2: à 3.
0: Très rapidement, parce qu'il est 59 et qu'il y a une émission après.
2: Champion des petits championnats, qui a gagné la saison dernière la Liga Portugal?
1: C'était Porto.
2: Porto, au plus vite.
1: Avec une défaite.

0: qui a gagné l'Eurodivise Pays-Bas?
1: C'était le PSV.
0: PSV. Qui a gagné la Ligue 2?
1: C'était 3. Non, c'était Le Mans.
0: C'était 3.
2: C'était 3. C'était 3.
0: Ouais, je qui a gagné la Jupiler Pro League Belgique?
1: La Jupiler. Ah putain. Je crois que j'ai pas regardé un match.
3: C'est pas l'Union.
1: Non, pas de back-to-back pour l'Union.
0: Non.
1: Bah, c'est Bruges alors.
0: C'est ouais. Club Bruges.
2: Voilà, je pense que c'est Montpellier.
0: Je pense que là,
2: victoire de Matteo avec 7 points.
1: Ah, c'est clair. C'est laminé.
2: Voilà, bravo Matteo.
1: Je peux vous donner le deuxième de Scottish Premiership si vous voulez.
4: C'est bon, maintenant il flex, vous n'aurez jamais dû le lancer.
2: Bravo Matteo pour cette victoire, pour ta dernière.
1: Merci, c'est gentil.
0: C'est beau, c'est beau, c'est beau.
1: Voilà. Je t'applaudis aussi, Faustin.
0: Bravo merci Faustin aussi.
1: Pour ce travail.
2: Voilà, pour ces 4 ans, je vais remercier quand même toutes les personnes que j'ai côtoyées ici, que ce soit au début Alex, Max, Cédric, par la suite Paulin, Amaury. Toi, Matteo, Robin, Paul, la saison dernière. Voilà, je remercie tout le monde. Un petit mot pour toi aussi, Matteo.
1: Ben, de même. Alors peut-être que j'ai pas le temps de tous les redire, mais voilà, tous ceux que tu as nommés, effectivement, je les remercie. Ça a été des très bonnes rencontres et globalement, ça a été des très bons moments passés dans cette émission. Donc voilà, du bonheur, que du plaisir.
2: Et nous, on vous laisse. On vous dit bonne continuation et à la semaine prochaine.
1: Ouais, exactement.
4: Bonne soirée.

0: la compagnie.
1: On a reconnu la voix de Sébastien, de retour dans la team imaginaire pour cette 15e saison, je crois, radiophonique. Karine aussi est de retour parmi nous.
2: Et oui, tout à fait.
1: Vous allez nous parler de quoi ?
2: Alors, moi, je vais vous parler de Spectre de Thomas Gunzing, publié aux éditions Au Diable au Vauvert.
1: Ok, et puis on va peut-être causer un petit peu rentrée littéraire de l'imaginaire,
2: oui,
1: ensemble. Et puis Sébastien, toi, t'as lu un livre-jeu qui cartonne.
3: Pas qui cartonne, c'est vrai qu'il y en a eu beaucoup qui ont été vendus, des wagons, et c'est Le Dîner de Freda McFadden. Bon, c'est pas un livre-jeu qui va concourir au prix du livre-jeu, c'est plutôt jetable.
1: On va parler quand même.
3: Mais ça permet aussi d'amener peut-être de nouveaux lecteurs à découvrir ce qu'est la littérature arborescente.
1: Et on a deux invités dans le studio qui nous viennent de l'Arpothicaire.
4: Bonsoir.
5: Exactement, bonsoir.
1: On reconnaît peut-être la voix de Tony et Muriau.
4: Oh bah quand même, une ou deux fois. Donc.
1: T'es chroniqueur dans La Case de Seb.
4: Non, mais ça c'était il y a très longtemps.
1: C'est vrai ?
4: Ouais, ouais, je crois que ça fait 4-5 ans maintenant.
1: Ouais, et puis t'as amené un acolyte qui vient pour la première fois à Radio G.
5: Ouais, un petit jeune qui vient à côté de... Rigole pas, Tony.
4: Je ne rigole pas.
5: Alors c'est bien, je te remercie. Oui, effectivement, de l'Arpothicaire, pour présenter un petit peu ce projet qu'on a lancé il y a plusieurs mois maintenant et le partager encore plus avec vous et de vous faire découvrir.
1: Eh bien, on va commencer avec un choix musical, c'est le tien, pour commencer, Express Yourself.

0: Express Yourself, Akomo, est-ce que tu peux nous donner le nom de l'artiste du groupe? C'est compliqué.
1: Ouais, parce que Charles Allez, White, et après c'est très très long derrière, parce qu'en fait, il est accompagné. Est-ce que tu l'as derrière ou pas, non?
0: Ouais, The Watts, 103rd Street Rhythm Band.
2: Non, mais il a une anti-sèche aussi.
0: Oui, j'ai une anti-sèche, je l'ai sous le nez. C'était en 1970, et pourquoi ce morceau?
1: Ça correspond bien à une galerie d'art. Effectivement, c'est la base, c'est le fait de s'exprimer, nous, c'est ce qu'on voulait. On parlera un petit peu de la galerie tout à l'heure, mais on a rassemblé quand même 30 artistes que locaux, d'un collectif, 30 artistes avec des visions différentes et sur lesquels 30 artistes qui s'expriment, et c'est le but. C'est déjà aussi quasiment un acte artistique aussi de s'exprimer. Juste c'est de commencer par ça, se dire qu'est-ce que j'ai envie d'exprimer, qu'est-ce que j'ai envie de dire, ce que j'ai envie de transmettre, et ça commence avant tout par ça, et je trouve que la chanson correspond bien à ce qu'on essaie d'amener.
0: Alors ce collectif, il existait déjà avant?
1: Est-ce que je peux peut-être laisser Tony parler?
2: Peut-être dire des conneries, c'est pas inenvisageable. Non, je crois pas qu'il existait. Enfin, en tout cas, on a tous plus ou moins gravité les uns autour des autres, notamment avec des projets communs avec Jean-Phi, c'est à cette occasion-là qu'on s'était rencontrés.
1: Ouais.
2: Et je crois pas. Enfin, en tout cas, il y a des gens qui avaient déjà des relations étroites.
1: Des accointances, des interactions entre certains, ouais. Peut-être des poches. Certains qui se connaissaient plus, d'autres qui avaient aussi deux trois amis derrière. Mais le fait de se connaître tous les 30, pas du tout. Et donc c'est un peu ça aussi l'aventure. Il n'y a pas si longtemps que ça, puisqu'on a ouvert la galerie fin avril. Et une des parties qui pour nous est essentielle, c'est vraiment de créer un collectif. Comment est-ce qu'on arrive à avoir 30 personnes différentes, avec des visions différentes, avec un background différent, avec même une vision de l'art différente, et pourtant trouver un intérêt commun, à se dire on se rassemble, on se met ensemble dans un lieu unique qui nous rassemble pour mettre en avant ce que chacun fait.
0: Alors c'est né comment? Est-ce qu'il y a eu un artiste en particulier qui a lancé le truc, je veux dire, ou qui a dit tiens, ou qui a entendu vent peut-être de cet endroit, qu'allait se libérer, vous pouviez vous installer?
1: C'est presque une utopie en fait. Ça commence sur une soirée, c'était la fin de ma soirée d'anniversaire.
0: Ah bah
1: ouais. Ouais, je dirais pas ce qu'on a bu, mais en tout cas ce qu'on a fini par manger, c'était un Paris-Brest. Et à la fin du repas, on a eu cette idée un peu de se dire, si on imaginait la galerie qui nous plaisait, à quoi elle ressemblerait? Et on s'est vraiment mis à trois, avec Fast Freak, avec Wisteria, Charlotte, à vraiment réfléchir et à définir tous les contours. Se dire, ok, on a envie d'une galerie qui soit partagée, des courants différents, une galerie qui fasse en fait pas d'argent, qui permette juste aux artistes d'exposer et de vendre, et que les artistes touchent le maximum en fait de leur art. Et ça, c'était notre véritable volonté. Moi, je vous vois cligner des yeux un peu.
0: Est-ce que vous avez un loyer à payer, non?
1: Alors, ouais,
2: la question
0: c'est
2: pragmatique.
0: Place Sainte-Croix.
2: Juste à côté de la maison d'Adam, ouais. Place Sainte-Croix.
1: En face de la maison d'Adam. Et de ça, là, comme tu dis, c'est marrant, parce que c'était vraiment, au début, c'est un rêve, en fait. On se dit, ok, on met ça en place, on veut définir ça, on se dit que si on partage tous, on paye un petit peu d'argent tous les mois, on pourra payer un début de loyer, et puis derrière permettre aux artistes de toucher le maximum de leur œuvre. Le fonctionnement d'une galerie normale, c'est 50% pour la galerie, 50% pour l'artiste. Si on enlève le temps passé pour l'artiste, ses fournitures, c'est les impôts qu'il a payés, et ça, c'est effectivement, c'est un sacerdoce d'être un artiste. Et on a envie de révolutionner ça. On a eu, et de changer ça. Et on a eu une opportunité avec la CCI. On a vu qu'il y avait effectivement ce local qui a été un local qui était juste avant Silence Ça Pousse,
0: ouais.
1: Et qui était disponible. Et eux, ils avaient envie de lancer une boutique test, de tester des nouveaux concepts. Et là, on s'est dit, c'est notre chance. Donc pendant 3 mois quasiment, tous nos week-ends, on les a passés à définir le projet, à l'écrire, à contacter les artistes, à définir les contours et à le proposer. Et face à ce projet, au mois de mars, on a eu une validation, on a eu un OK. Vous pouvez investir les lieux, et puis là, t'as un tic-tac qui se déclenche, parce que t'as un mois pour préparer une galerie, un mois pour assembler des gens, un mois pour... Tony, comment ça s'est passé, l'apprentissage de la caisse? Parce que je crois pas que tous les artistes aient commencé avec la caisse.
2: Je suis toujours en apprentissage. Après, ils ont eu l'intelligence, quand même. Enfin, je sais plus qui... Non, je crois que c'est Pilou qui est au planning, en fait, de jamais me mettre tout seul. Je sais pas, un truc très... très naturel.
0: Surtout si on est 30, ce serait un peu dommage.
2: Ouais, mais tu vois, là, pour l'instant, je m'estime toujours en formation. C'est plaisant, hein, mais j'apprends des trucs, et après, c'est comme si on essayait de faire une greffe, il y a rejet, donc il faut réapprendre.
0: C'est quoi la surface de ce local?
1: On est sur du 90 mètres carrés à peu près, donc on a une belle vitrine qui donne sur la place quand même, qu'on va encore redynamiser. Et puis derrière, on a des espaces qu'il a fallu recréer aussi, parce que y a pas toujours. Non, on a besoin de murs. Quand on a envie d'une galerie, on a besoin de murs, on a besoin d'accrocher des choses, on a besoin de recul, on a besoin d'en mettre le maximum. Et donc, on a recréé en fait des systèmes de cloisons qui ont permis en fait de ravoir encore un peu plus de murs. Et dès le départ, on avait aussi une volonté dans notre ADN, c'était de tout mélanger, mélanger tous les artistes, tous les univers ensemble. D'arriver en fait un peu entre un mélange entre un cabinet de curiosité et puis le fait de proposer quand je vais reprendre un contrario, quand des fois on va visiter soit des galeries soit d'autres cadres où il y a des créateurs, ben il y a un stand de créateurs, on a très vite fait de passer de dire bah ça j'aime pas, je sais pas pour moi, on s'arrête pas, on regarde pas en fait, et on peut passer à côté de quelque chose qu'on aimerait. On trouve qu'en le mélangeant, ben on va avoir un regard différent sur toutes les œuvres qu'il va y voir, on va y revenir 2-3 fois et puis pouvoir des fois être touché par des choses qu'on n'aurait pas forcément regardé au départ.
0: Et puis là les œuvres seront groupées un peu par support.
1: Un peu par support, un peu on a commencé un peu à évoluer aussi, à s'organiser, mettre un peu plus des originaux d'un côté, d'autres des parties de reproduction, des prints, mais il y a une telle variété, on a des sculpteurs, on a des personnes qui font de la gravure, on a des personnes qui font du street art aussi, donc il va y avoir vraiment une grande variété, et c'est ça qu'on aime et qu'on a envie d'entretenir, et puis c'est que chacun se sente bien avec ça, et on a même des dessinateurs de BD.
2: Dessinateurs de BD.
0: Et donc dans ces 90 mètres carrés, il y a même une partie en fait que vous réservez à d'autres, puisque ça fait exposition temporaire. On va en parler tout à l'heure après, un peu dans la partie animation. Moi j'en ai entendu parler par le fou lancement.
2: Le fou lancement.
0: Ouais, financement participatif.
2: Ah, tu appelles ça comme ça toi?
0: Ouais, j'appelle ça comme ça. C'est peut-être un terme québécois.
2: Ouais, bah, je pense que beaucoup de gens en ont entendu parler par ce biais-là, ce qui est plutôt une bonne manière de communiquer en amont, je trouve, parce que voilà, il y a beaucoup de gens qui ont participé. Après, c'était une période où je suivais pas trop le projet. En fait, j'étais sur d'autres trucs et je suis arrivé un petit peu après. Mais
1: il y a différentes phases. C'est vrai, on pouvait pas demander à tout le monde d'être sur tout, en fait. Donc, faut bien faire ça. Et c'est vrai, quand on l'a lancé, nous, ça a été un super. Déjà, merci aux 167 personnes qui ont contribué au projet, ce qui est pas rien, ce qui nous a vraiment permis de nous lancer. De pouvoir justement préparer, peindre, faire les travaux juste avant d'arriver et de pouvoir financer ce projet-là. Ouais, c'était sans ça, on avait besoin de cette aide-là.
0: Ok. Alors ces personnes aussi, en participant au projet, enfin en avançant des sous, elles ont gagné le droit de participer à des ateliers. Déjà, ça vous sécurisez un petit peu pas mal d'animations qui arrivent. On va parler de ça dans quelques minutes. Là, on va écouter le premier choix musical de Tony.
1: Ah,
0: c'est un peu une surprise. Ouais. Hein, c'est un peu en live, mais on retourne un peu sur les pistes de ski là en montagne.
2: Ouais, ça se passe au Tyrol très exactement.
0: Ah ouais.
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0: Yavol.
1: Bah, c'était merveilleux.
0: Ouais, Tony.
1: Je pense que les gens vont nous appeler pour nous remercier.
0: Ouais, bah écoute, vous pouvez commenter sur le chat, là. On est sur le chat de Radio aussi. Si vous avez des questions pour les gens de, pour Tony et Acomo de l'Arpoticaire, notamment, pourquoi cette chanson tyrolienne?
1: Ouais. Ouais, parce que c'est super le Tyrol.
0: Okay.
1: C'est une très belle, c'est une très belle région. Non, mais c'est, en fait, pour la petite histoire, c'est un truc qu'on avait utilisé à l'époque de Fils des Maules. C'était un jeu de société qui était dérivé d'une, exactement, d'une bande dessinée Sticky Pants.
0: Ouais. Et, des pastiches de super-héros, version très adulte, hein, quand même.
1: Version très adulte.
0: Ouais. De
1: bah, adulte confirmé, en tout cas. Mm. Et on avait utilisé ces klaxons, en fait. Je cherchais des BO et je cherchais des trucs. Et bon, évidemment, on n'a pas utilisé toute la chanson, mais juste les petits klaxons pour commencer. Je trouve que ça collait plutôt bien avec l'esprit de Sticky Pants. Et ce qui est assez rigolo, c'est que bah on se balade toutes et tous hein, sur les réseaux sociaux, notamment sur Instagram, à regarder des reels. C'est comme ça qu'on dit, je
0: crois. Ouais, c'est ce que Karine est en train de faire en ce moment même.
1: Et c'est un gimmick musical qui revient, quoi. Donc je suis pas le seul à aimer ça. Donc on est sur un truc assez universel.
0: Ce pouet-pouet.
1: Donc
0: le monsieur joue des klaxons. Hein,
1: c'est un monsieur qui a une combinaison et qui a une chier de klaxons sur quasiment tout le corps. En fait, il en a aux épaules, il en a sous les aisselles, au niveau de l'entrejambe, je suppose qu'il en a aussi au niveau de voilà. Et il en joue très très bien. Mais je pense que ça peut créer des vocations. Enfin, en tout cas, moi, ça me donne envie de faire du klaxon.
0: Ça permet de faire de très belles mélodies, en tout cas.
1: Merci. Avec plaisir.
0: Bon, alors en retour, on va parler un peu des actualités de l'Arpoticaire. Donc maintenant que cette boutique galerie est ouverte depuis quelques mois.
2: Et on a une actualité qui est assez riche, et c'est bien, c'est ce qu'on voulait faire. On voulait pas que ce soit juste une galerie, on voulait aussi que ce soit un lieu de vie et un lieu où on puisse revenir à différents moments et revoir des choses assez différentes. Donc actuellement, on a donc un espace galerie, donc de vente, de présentation des 30 artistes présents du collectif, mais on a aussi un espace temporaire d'exposition sur lesquels on a d'autres artistes qui peuvent être extérieurs, qui peuvent venir pendant 3 semaines à la galerie exposée. On a actuellement Mathieu Renaud. Et puis, le timing est plutôt bon, puisque vendredi, on va avoir la chance d'accueillir aussi une exposition avec Prismia et Perrine Guichard, dont il y aura le vernissage vendredi soir. Vous êtes conviés, venez, c'est toujours des moments sympas. Vous allez rencontrer les artistes aussi, passer un super moment. On va trinquer. Enfin, voilà, il n'y a pas à
0: gauche. Ouais, Prismia, j'ai vu qu'elle faisait des films d'animation, qui ont l'air assez fantastiques, hein, avec des bestioles, ce que j'appelle des dragons.
1: Il n'ose plus dire dragon.
0: Pas des dragons, mais...
2: Je ne l'ai pas encore rencontré, ça va être l'occasion justement. Mais c'est la même chose, de faire des rencontres et de discuter, d'échanger, de parler. Enfin, venez. En tout cas, c'est toujours des moments sympathiques. Et puis des fois, on va aussi à l'extérieur. Ça va être le cas ce week-end, on sera à Bassine-Vallée. Il y aura des animations artistiques qui seront faites là-bas. Il y aura du street art, il y aura du maquillage. Enfin, ce sera très riche aussi.
0: Donc c'est le collectif d'artistes qui se déplace en fait pour faire des animations.
2: Ouais, certains, selon leur disponibilité, qui vont pouvoir aller. Et puis notre objectif, c'est quand même de faire rayonner un peu l'art local, c'est de dire qu'il existe, d'être présent, de s'intégrer dans le maximum en fait d'événements qu'on puisse avoir sur Angers, dont notamment, on va retrouver la partie, on va être sur le salon de l'habitat aussi à la rentrée.
0: Donc on est au Parc Expo là.
2: Au Parc Expo, c'est ouais. Ça. Ouais, une énorme surface. On doit être sur des murs qui doivent faire, de mémoire, je dirais 8 mètres, 18 mètres.
1: Ah oui, c'est un bon mur,
2: c'est
1: déjà.
2: Ouais, c'est des jolis murs, c'est du beau mur.
0: Faut leur déshabiller un peu la galerie alors pour aller habiller le Parc Expo.
2: Bah oui et non. Puisque la galerie, donc on a dit 90 mètres carrés, il y a des fois des énormes œuvres qu'on ne peut pas exposer dans la galerie parce que sinon, forcément 30 œuvres énormes, ça rentrerait pas. Ça va être aussi l'occasion de pouvoir justement montrer des choses un peu plus démesurées dans ce cadre-là. Et on a une autre date qui nous tient particulièrement à cœur. Vous pouvez noter le 24 septembre. C'est les soirées Arvinzik. C'est le moment de pouvoir rencontrer un artiste qui va venir parler de son art pendant un moment. On a un vigneron. Là, ce sera le domaine d'O2 qui va venir sur des vins nature pour faire des dégustations. Et on a un artiste, un chanteur qui va venir tendre plume pour venir faire pour 30 personnes. Donc les places sont limitées. Vous pouvez les retrouver sur l'Arpoticaire. Un espèce de temps suspendu où pendant 2h30, 3h, on va venir rencontrer toutes ces personnes-là et on aura ce concert privé quasiment avec cet artiste-là et de passer un super moment. Donc le 24 septembre, on vous attend.
0: Et donc ça se déroule à la galerie alors.
2: Là, ça se déroulera à la galerie. Ouais, on a envie de proposer des moments un peu déjà qui nous ressemblent, de valoriser des gens qui sont des locaux, qui travaillent, qui ont aussi à cœur de valoriser ce qu'ils font. Et puis que ce soit la musique, que ce soit le vin, voilà, je pense qu'on a tous des choses à transmettre et à partager. C'est l'occasion de le faire.
0: Et donc, dans les ateliers qui arrivent là, où il reste aussi probablement des places.
2: Les ateliers, c'est tout le temps. Tous les jours, quasiment, vous pouvez regarder, il y en a pas tous les jours, c'est une fois tous les deux jours. Il y a une telle variété, c'est une super raison de se faire plaisir ou de faire plaisir à d'autres personnes. C'est pareil, vous êtes pris en main par un des artistes, vous avez des thèmes qui sont dédiés, on va vous laisser aussi vous exprimer. On a que d'excellents retours. Toi, tu fais pas forcément l'atelier.
1: Moi, pour l'instant, j'ai pas encore suffisamment potassé les ateliers pour en proposer, mais il y a des très bons ateliers, notamment avec Laure. Moi, j'avais failli en faire un. Son nom d'artiste est Le Bocal, qui propose des petits dioramas sous cloche et qui propose de faire ça pendant 1h30, 2h, je crois à peu près. Donc, en fin de journée, en after work, plutôt que d'aller boire une bière, c'est pas mal en fait de potasser ça. Et puis, effectivement, comme tu disais, il y a de l'impression, il y a du cyanotype, je crois, de mémoire. Ouais. Il y a de l'impression au cumin, sinon je dis des bêtises.
2: Ouais, elle fait aussi.
1: Des choses comme ça, des choses assez improbables en fait, qui sont forcément intéressantes sur des ateliers avec des petites jauges en plus, parce qu'on n'a pas une place folle, mais c'est ça qui est intéressant. C'est-à-dire que les gens qui sont un peu gênés par les gros regroupements, pour le coup, c'est vraiment des. Donc, immanquablement, les places sont chères, donc il faut réserver en amont pour espérer avoir une place sur un atelier qui vous intéresse. Et c'est tellement bigarré, comme disait Akomo, que forcément, il y a quelque chose qui vous intéresse dans l'eau.
0: Notamment au niveau des techniques.
2: Ouais, les techniques, c'est très, très riche.
1: C'est très varié.
2: Ouais. Il va y avoir des stickers, il va y avoir...
0: Et on peut fabriquer ses propres stickers.
1: Ouais, à la main. GG fait ça à la main. Et du coup, c'est vraiment du one-shot, en fait. C'est de la pièce unique, du sticker. Découpé à la main. Ça, c'est cool. Ça change un peu des machines, sans âme, etc.
2: Faut vous exprimer, quoi. Expression ça, encore une fois, c'est ça. Mais on me permet en fait vraiment de l'amener. Ça demande du temps de ramener. Je leur dis aussi des ateliers, parce que ça demande une habitude, ça demande aussi des horaires, de s'habituer à avoir des gens. Mais les premiers retours, en fait, les retours qu'on a sont tellement bons qu'on ne peut que vous inviter à franchir la porte.
0: Et vos horaires, d'ailleurs, c'est quoi alors?
2: Nos horaires, c'est de 10h jusqu'à 19h du mardi au samedi. Il y a une chose qui nous caractérise aussi, c'est pendant ces horaires-là, vous n'allez pas rencontrer un vendeur ou une vendeuse. Le but du collectif, c'est que chacun contribue à faire vivre la galerie. Et donc, c'est que des artistes qui vont vous ouvrir la porte et qui vont vous accompagner, qui vont vous conseiller là-bas. Et c'est ce qu'on voulait, nous. C'est que des gens qui vont pouvoir vous parler de ce qu'ils font aussi également et qui ont une vraie légitimité à en discuter, à en parler avec vous.
0: Super. Eh ben, on repasse à un morceau. Alors, cette fois, c'est un choix d'Akomo. C'est Cosmo Sheldrick.
2: Ouais.
0: Truc que je connaissais pas du tout.
2: C'est vrai?
0: Ouais.

0: Como, quelques mots sur Cosmo Sheldrake.
1: Ouais, c'est une découverte. Je crois que c'est un album qui est de 2018. C'est son tout premier album. Ouais. Et c'est lui, c'est un expert en musicologie. Et j'aime bien les gens un peu fous. Il en fait partie. Il va enregistrer avec son petit magnétophone plein de sons différents. Et en fait, tout l'album, c'est que ça. En fait, c'est que de l'agglomérat de différents sons sur lequel il vient donner une rythmique et créer son album. Et j'ai un coup de foudre à la première écoute de l'album. Et il raconte plein d'histoires, en fait. Il est très cinématographique, cet album.
0: Très bien. L'Arpothicaire, donc, c'est une galerie d'exposition, un collectif d'artistes, des ateliers qui se déroulent là-bas. Et puis, vous avez aussi d'autres projets, là.
1: On a plein de projets, mais un qu'on a déjà commencé avec pas mal d'artistes. On a des podcasts qui sont disponibles sur Spotify, YouTube, sur les différentes plateformes et qui vous permettent de partir pendant une heure et demie, selon ceux qui sont plus bavards ou pas, à la découverte d'un artiste qui va vous parler un peu de tout, de comment ils sont arrivés là, est-ce qu'ils sont artistes déjà, qu'est-ce qui les motive, pourquoi est-ce qu'ils le font, c'est quoi leur approche, leur façon de travailler. Et c'est assez rare d'avoir cette approche-là, et c'est ce qu'on voulait, nous. On voulait vraiment offrir une découverte d'un artiste et comprendre vraiment ce qu'il était, ce qu'il faisait. Donc là, pour l'instant, il y a six ou sept profils qui sont disponibles. Et donc, pareil, vous allez voir ça, c'est le comptoir de l'Arpothicaire, et allez écouter ça.
0: Super.
2: Ouais, je les ai écoutés, ils sont bien. Ils sont vraiment bien, ouais. Il y a Elliot, GG, je crois qu'il a fait, il me semble aussi.
1: Il y a Elliot, GG.
2: Que des gens intéressants pour l'instant.
1: Et puis chacun avec sa personnalité, ça qui est bien. Dans un collectif, en fait, c'est de pas avoir un collectif qui est engommé, ça, c'est de laisser ce qu'on est chacun. Et puis, peut-être, Tony, toi qui, parce que moi je peux parler de ça, toi, on était au départ, mais toi après, t'es en tant qu'artiste, comment tu ressens, en fait, le fait de faire partie de la galerie, dans le mode de fonctionnement?
2: Moi je suis très content, en fait, d'être là, parce que c'est toi qui m'avais contacté, et puis moi j'ai toujours vu ça depuis le début comme un labo. C'est ce que je t'avais dit, hein, au téléphone, et une manière un peu d'expérimenter des choses que je sais pas forcément faire, bon, que je sais faire immanquablement, mais du coup, un rapport à l'œuvre qui est différent de ce que je peux connaître, avec tenter des choses, essayer d'aller à la rencontre d'un public. Alors qu'habituellement c'est par le truchement de mes bouquins, là pour le coup c'est différent. Et du coup on en avait discuté avec Akomo, et il m'avait dit c'est marrant parce que du coup on sait pas où te situer finalement, mais moi c'est ça ce qui m'intéresse, c'est que du coup je cherche un peu dans tous les sens, je discute vachement avec les gens. C'est pour ça que je suis très content de jamais être tout seul en permanence, au-delà du fait que je suis une buse au niveau de la caisse. Mais il y a des rencontres qui se sont faites avec des gens qui sont super. Enfin, dans l'ensemble, moi, j'ai discuté avec beaucoup avec GG, avec Hélène, avec Cédric, avec Max. Enfin voilà, j'ai découvert des gens que je connaissais pas, qui sont dans la créa aussi, dans des univers plastiques qui s'apparentent vachement à celui dans lequel j'évolue, mais vachement différent aussi, avec un rapport en fait à la créa qui est complètement différent. Et moi, j'avais besoin de ça en fait. Ça m'a sorti un peu de mon giron. Donc je suis ravi d'être là-bas. Et puis, comme tu disais, en fait, tu peux être force de proposition. Pour l'instant, je suis pas foufou là-dessus, mais du coup, je suis un diesel. Mais je trouve ça très intéressant comme petit espace de labo où tu peux tenter des trucs, essayer des choses. Et j'ai l'impression que c'est vachement ouvert là-dessus, quoi. En tout cas, voilà, les réunions auxquelles on a eu lieu. Il y a des trucs qui se sont créés. Bah là, la soirée, comme tu disais, 20 musiques, et ça, c'est une proposition d'Alban. Là, ça a vu le jour, et moi, je trouve ça génial. Moi, je suis très content, pour l'instant, d'y être, de l'aspect cabinet de curiosité, etc. Donc, je suis ravi d'y être. Merci de m'avoir proposé d'être là.
0: Et vous arrivez à vous réunir quand même à 30?
1: Non,
2: ça, 30
1: c'est,
2: jamais,
1: ça,
2: non.
1: C'est illusoire. Je crois qu'on l'a quasiment jamais fait, même pas.
2: Mais l'inauguration,
1: même pas l'inauguration, il devait en manquer. Mais on a des groupes avec, on a des WhatsApp avec de multiples entrées. On arrive à suivre, à communiquer. On envoie, oui, beaucoup trop des fois. On envoie. Mais ce que j'aime bien dans ce que tu dis, c'est que tous les artistes, on n'avait pas le même niveau. On a déjà une variété. On est quasiment mixte. En fait, on est quasiment 50% hommes, 50% femmes. Il y a une variété dans les âges. Je vous cache pas qu'on fait partie des plus âgés.
2: Non, mais
1: toi, t'es encore jeune dans l'esprit.
2: Exactement, bien sûr.
0: Il écoute de la musique de jeune, hein.
1: Il écoute de la musique tout à l'heure. De jeune. Je suis encore en train de réagir à ça. Je sais pas, j'ai pas encore digéré ton morceau.
2: Je t'en prie, je t'ai lu sur les gens qui ont besoin de se souvenir.
1: Bah, tant pire. Et non, on avait déjà ça, en fait. On savait déjà que tout le monde n'était pas au même niveau. Il y en a qui sont des artistes qui commençaient tout juste et qui ont encore du mal même à se définir et à dire je suis artiste. Il y en a d'autres qui sont des personnes qui sont connues depuis plusieurs années et qui sont vraiment installées. Et c'est justement, je trouve, ce qui rend cet espace intéressant, c'est de mélanger tous ces points de vue-là. On a tous, il y a des fois, on a besoin de fraîcheur, on a besoin de gens qui sont un peu plus établis, on a besoin d'idées nouvelles, de biais de pensée différents, et c'est ce qu'on voulait créer, en fait. Donc on est heureux sur ça.
0: Ok, Sébastien, t'avais une question ?
3: Oui, j'en parlais avec Thierry qui adore l'art et qui est passé sur la place, et il m'a dit. Or, les Angevins, les Angevines, comme il y a pas mal de touristes qui passent voir la maison d'Adam, est-ce que vous avez justement le plaisir d'avoir des touristes qui s'arrêtent pour attirer justement un autre public que celui des Angevins, des Angevines ?
2: Ah oui, il y en a vachement, je trouve. Enfin, après, souvent, c'est sur cette place-là, c'est Maison d'Adam et puis ensuite Arpoticaire ou Arpoticaire ensuite Maison d'Adam. C'est vrai que c'est assez facile comme circuit, mais oui, on a pas mal de touristes effectivement, notamment cet été. C'était les seuls qui acceptaient de sortir par 43 degrés parce que du coup ils avaient fait des bornes et ils voulaient pas rester chez eux. Ils voulaient en profiter un maximum. Donc ouais, on a vu des Canadiens, des Espagnols, des Roumains, je crois, si je dis pas de bêtises. Enfin voilà. Donc non, Angers est une ville touristique et du coup l'Arpoticaire se positionne plutôt bien pour ça.
1: Ouais, on est vraiment entre la proximité du château, de la cathédrale en plus, qui a été dont l'entrée a été refaite dernièrement, qui a vraiment amené beaucoup de monde. On est sur un emplacement génial, mais un emplacement qu'on aura que pour 2 ans. La boutique test, c'est effectivement, comme son nom l'indique, c'est un test pendant 2 ans. Et à nous après de valider le modèle et d'aller trouver un autre endroit en ville. Les endroits manquent pas en ce moment, malheureusement. On voit que le centre-ville dispose aussi d'espaces disponibles. Et c'est peut-être aussi une façon de nous d'y répondre en disant que il y a beaucoup de boutiques qu'on peut retrouver d'une ville à une autre.
0: Ce qui a
1: un peu fait de mal aussi à des centres-villes. En allant du Mans à Nantes ou ailleurs, on retrouvait tout identique. Ça changeait rien.
0: Même à Londres, moi, à Carnaby Street, récemment, ça ressemblait un peu
1: On a l'impression de
0: à la rue du Neveu.
1: Ça, quand même pas. On trouve quasiment les mêmes enseignes, je suis d'accord. Et c'est le fait de se dire, je pense qu'il faut, au bout d'un moment, si on a vraiment envie de redynamiser les centres-villes, il faut être à même de pouvoir proposer quelque chose d'original et de donner des vraies raisons de venir parce qu'il y a des singularités, parce qu'il y a ça. Et ça, j'espère qu'on en fera partie pendant longtemps.
0: Ok. Eh ben, on s'écoute l'autre choix musical, entre guillemets.
2: La vraie musique, enfin.
0: De Tony. Et puis après, on va passer à la chronique de Sébastien.
1: Tellement hâte.

0: mélange extraordinaire.
1: Ouais, Tony, quelques mots sur Sandaru Satsara.
0: Est-ce qu'il y a besoin de rajouter des choses? Franchement, ça, je crois que la musique, la chanson, les paroles parlent d'elles-mêmes. Non, moi, ça me fait marrer. En fait, ouais, c'est un peu le modus. Enfin, c'est un peu la ligne directrice hein, que du coup j'ai choisi pour mes deux chansons. C'est plutôt une propension à la connerie. Et là, en l'occurrence, Sandaru Satsara, qui est un Sri Lankais, joue un peu sur ce côté. Je force l'accent. Je mets des sonorités de chez nous. Je reprends des titres relativement très connus. Il a fait Jingle Bells. Il a fait du Michael Jackson. Il a fait je sais plus quoi encore. Mais enfin, en tout cas, il en a repris pléthore. Il est très présent sur les réseaux. Et bon, c'est de la grosse déconnade. Et je trouve, musicalement parlant, moi personnellement, très plaisant à écouter. Je serais pas contre bosser en écoutant.
1: Est-ce que c'est de la musique qu'on entend à l'Arpoticaire dans la boutique
0: hein. Pour l'instant, non. Mais je vais réussir à l'imposer à un moment donné.
2: Oui. Après, c'est. Je digère d'abord, Tony. Et après, dans l'idée, c'est les artistes qui choisissent.
0: Ils ont toujours
2: dit qui vont passer pendant la journée.
0: Exactement.
2: On n'est pas là. Faites ce que vous voulez.
0: Ils peuvent pas revenir en arrière, donc effectivement, je viendrai avec ma musique.
1: Ouais, je suis curieux.
0: Et les gens vont adorer. Et tu vas voir, en fait, la fréquentation va quadrupler. C'est évident.
1: Allez, on passe à la chronique de Sébastien.

0: 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Donc, comme annoncé, je vais vous parler brièvement du livre-jeu Le Dîner de Freda McFadden, qui est un succès estival. Donc, moi, ce qui m'amuse déjà dans ce livre-jeu, donc il fait 74 sections, dont une, en fin de compte, qui est titrée l'épilogue, c'est qu'on n'a pas de dé, Romain, justement, et que ça permet à des personnes qui n'ont pas l'habitude de la littérature arborescente de se laisser porter déjà par les histoires, pas l'histoire, parce qu'on a 22 dénouements possibles. Alors je vous laisse imaginer qu'il n'y a pas énormément d'itérations en fait. Alors c'est une structure qui est très simple, donc pour les personnes débutantes c'est parfait. Au début, donc on joue une héroïne, Sloane, qui est fauchée comme les blés. Alors ça m'a rappelé Milly dans « Souviens-toi Romain » ou Tony, Akomo, Karine, Milly dans « La femme de ménage », le phénomène.
1: Pas vu.
0: Alors j'ai vu le film.
1: Ni lu ni vu.
0: Qui a cartonné ainsi qu'en livre. Et Milly est fauchée également, elle a besoin d'un emploi à tout prix pour pouvoir s'en sortir financièrement. Et là pour Sloane, elle doit 15 jours de loyer à sa copine Blair avec qui elle est colocataire. Alors ça c'est la première partie. Alors comment faire pour justement trouver cet argent? Et on a un coup de fil surprise d'Avry qui nous dit viens en extra dans un manoir comme par hasard qui est isolé dans une montagne loin de la ville, à 2 heures à peu près de route. Et après la dernière partie elle va se dérouler dans le manoir. Alors moi ce qui m'amuse déjà c'est, alors je sais pas si c'est le fait de la traductrice Blair, mais on peut pas la blairer. Et on a un choix qui dit si tu la blaires pas tu peux l'engueuler. Bon, je vous fais un petit spoil, c'est pas le bon choix. Avry, ça m'a fait penser à Tex Avry, parce qu'en fait l'emploi c'est un peu comme une grosse blague, parce qu'on va en fait on va se demander mais à quelle sauce vous allez être mangé les amis. À quelle sauce vous allez être mangé? Alors là je vous donne un indice.
2: Il y a du sang dans le verre sur la couverture.
0: Il y a du sang dans le verre. En fait ça me fait rire parce que quand on arrive au manoir, au début il y a un peu de mystère, on arrive, alors là on tombe, Romain, là, je me suis éclaté de rire, on tombe sur le club des aventuriers du goût, qui se réunissent, des gens de la haute, un peu comme dans La femme de ménage, on joue un peu sur le mépris de classe, où il y a des grands bourgeois qui se réunissent pour manger des animaux les plus exotiques possibles, jusqu'à une abominable femme des neiges. C'est ce que prétend le maître de maison, Wentworth. D'ailleurs, W, le manoir W, comme dans La femme de ménage. Bon, il y a quelques comme ça points de ressemblance. Et tout de suite, on sait que ça pue, quoi. Alors, en fait, est-ce qu'on va pas servir de dîner, justement, à ces grands bourgeois? Et en fait, on est vraiment là dans le grand guignol. Et même à un moment donné, on a une touche de fantastique. On peut avoir un monstre qui surgit. Et on se demande, mais d'où il vient? On est un peu en plein Bitlite. Mm-hmm. Tu connais Twilight avec les vampires, les loups-garous?
2: Non plus.
0: Et t'as un de ces êtres dans le jeu.
2: Ah ouais. Bon.
0: Alors, ce que j'aime particulièrement, par rapport à La femme de ménage, on retrouve justement ces personnages. Il y en a quand même pas mal, une belle brochette. Et certains, on se pose la question, mais qu'est-ce qu'ils cachent, en fait? Et moi, je me suis dit, si Avry, elle nous appelle quelques minutes après que Blair déboule dans notre chambre en disant « Tu dois nous payer le loyer, Sloane, et tout, moi et mon copain. » Hop, on a un coup de fil. Est-ce qu'elles sont pas de mèche, toutes les deux, pour se faire en fait un max de pognon sur notre dos? Est-ce que ça va se vérifier? À vous, justement, d'emprunter les différentes itérations pour voir, pour apprendre même un peu ce que se cachent certains personnages. On a Carson, là on est dans la Bitlite qui est très beau, avec des yeux gris, est-ce qu'il cache pas quelque chose d'autre? Alors il y a aussi un personnage récurrent qui m'a fait très rire, un running gag, l'autostoppeur, avec vraiment il est dépenaillé, on n'a pas envie de le prendre en route, on va le retrouver un peu plus tard, mais il a un lien avec Sloane. Mm-hmm. Et à nous de le découvrir, et même ce qui est marrant c'est que si on subit quelque chose, après on le revoit au manoir, et si on le laisse entrer, on peut se demander, est-ce qu'il va pas devenir un allié de circonstances? Donc on voit qu'au niveau structure, c'est cohérent, c'est simple. On a différentes petites parties, comme je vous l'ai rappelé. Il y a quand même des très bons choix, mais on est comme sur on fait un paragraphe et on n'a que 2 choix. Alors moi, ce que je reproche à Freda McFadden, par exemple, on a un choix de conscience, on sort de notre appartement pour prendre la voiture donc de Blair, elle nous la prête, pour aller justement gagner cet argent dont elle a besoin. Elle accepte de nous prêter sa belle Audi grise, Et on rencontre une petite chatte et on peut justement lui apporter de quoi manger.
2: D'accord.
0: C'est un choix qui est donné, mais en fait, c'est un faux choix parce que ça n'a aucun impact dans l'histoire.
2: Oui.
0: Et il y en a d'autres comme ça. Par contre, on peut avoir de très bons choix. Je vous en lire un. On va voir si vous allez prendre la bonne route. Parce que je me suis dit que pour aller d'un point A, la ville américaine, dont on ne sait pas le nom, jusqu'au manoir, on va dire un point D, il y aurait un point B et un point C par lesquels on peut passer. Et moi, je me demande lequel de ce choix directionnel vous allez opter. À gauche, la route semble s'orienter vers l'intérieur, comme si elle entrait dans la montagne. Il doit faire plus froid de ce côté-là, car la chaussée est très enneigée. Pas très fréquentée non plus. Il n'y a même pas de traces de pneus. À droite, le chemin se rétrécit. Presque trop pour la voiture de Blair, qui n'est pourtant pas particulièrement large. Il y a aussi un panneau de signalisation en forme de losange. « Virage dangereux » est-il écrit en rouge. Et en dessous, un panonceau précise « Roulez au pas ». Alors, allez-vous tourner à gauche ou allez-vous tourner à droite et pourquoi ? Alors, toi, Tony, qui est...
1: Moi, je prends la montagne.
0: Tu prends la montagne.
1: On s'est tapé des canicules tout l'été, là, du coup. Un peu de frais, ça fait pas de mal.
2: Et puis, tu peux écouter de la musique tyrolienne.
1: Exactement, je suis full montagne.
0: Alors, moi, j'ai pris à droite parce qu'en fait, j'aime le danger. Et j'ai vu virage dangereux, je vais à droite, je fonce justement dans le danger. Et à d'autres moments, Tony, tu as également le choix, tu vois tous les bourgeois qui se réunissent dans un petit salon, et on a envie d'aller les démonter parce qu'on s'enfuit en fait, et on les rencontre au passage, et on est tenté de dire « allez, je m'en vais me friter avec eux, au risque de me retrouver à 1 contre 20, ou alors je continue de m'enfuir avec Avery, mais est-ce que je peux lui faire confiance ?» Alors, j'ai amené le Seigneur de l'Ombre, Romain, pour finir. Pourquoi ? Parce que je pense que Freda McFadden a quand même lu des livres dont vous êtes le héros, donc, dont les Choose Your Own Adventure.
2: Était un peu l'ancêtre des livres dont vous êtes le héros.
0: Qui sont très cotés aux États-Unis.
2: C'était à peu près un paragraphe par page, avec des choix en bas. Ouais.
0: Et en fait, dans le Seigneur de l'Ombre, le Dragon d'Or numéro 3 d'Oliver Johnson, on arrive à une scène où on voit des goules attablées. Et en fait, on a marqué, au passage, vous remarquez un tableau sur lequel est inscrit « Plat du jour servant à la sauce dragon ». Et donc, si vous voulez vous retrouver, non pas contre des goules, mais des bourgeois qui sont goulus, venez vous frotter avec eux dans le dîner. Il y a vraiment des fins qui sont très drôles, dont une où on peut même devenir fantôme et hanter le manoir.
2: Wow.
0: Alors moi, je suis arrivé à la fin au bout de 26 paragraphes. Ça donne peu de rejouabilité. Mais c'est quand même bien narré, et vous allez vraiment vous péter de rire, parce que là, elle se permet tout, Freda McFadden, mais en même temps, ça reste cohérent.
2: Bon, c'est édité chez qui ?
0: Alors, chez City Books, et en plus, ce n'est qu'à 6 euros.
1: Ah, oui, seulement. Voilà. Cool.
2: Allez, on s'écoute ton choix musical, et puis on passe à la chronique de Karine, de Hitch.
0: Un titre dansant.
2: Ouais.

0: donc la rentrée littéraire.
1: Ouais, Karine, pendant qu'on écoutait The Hitch, Space in the Cab.
0: Exactement. Donc la rentrée littéraire est un grand événement comme chaque année. Et dans les littératures de l'imaginaire, on retrouve quelques titres qui nous immergent dans divers univers et principalement de la fantasy cette année. Avec Robert Jackson Bennett et sa nouvelle série Une larme de poison. Thibault Lafargue avec son deuxième tome de sa série Le Bouffon de la Couronne, publié par les éditions ActuSF. Claire Duvivier avec La Dame de la Seine, publié aux Forges de Vulcain.
1: Alors Claire Duvivier qui viendra à la fin du mois au Festival Cultissime. Hein.
0: Exactement.
1: À Angers.
0: Donc, on a également Jean Krug avec Nos éclats de souvenirs, publié aux éditions Critique. Ken Liu, Un rêve dans un rêve, publié par les éditions du Bélial, qui sortira le 3 septembre. Et Antoine Volodine, avec sa performance littéraire au Retour au Goudron, car elle est éditée dans 11 maisons d'édition.
1: Ah oui.
0: Donc c'est un genre post-exotique à découvrir également. Et justement, c'est l'occasion de vous présenter Spectre, de Thomas Gunzing, publié aux éditions Au Diable Vauvert.
1: Alors Thomas Gunzing, c'est un gars qui faisait plutôt de la littérature.

0: Diable Vauvert, ouais, ça doit dater d'il y a une quinzaine d'années. Hein.
1: Oui, il a publié
0: 2007.
1: Plusieurs romans. Donc, Thomas Gunzing nous plonge dans un futur proche où le capitalisme a tout détruit et où l'humanité tente maintenant de sauver ce qui reste. Enfin, presque. Au début du roman, on suit le parcours de Léa, une jeune chercheuse en physique qui, depuis petite, cherche à expliquer le monde qui l'entoure. Cette curiosité va l'amener à découvrir un plan dimensionnel secondaire, une dimension parallèle qui se situe ni sur Terre, ni dans l'espace. Cette découverte devient donc la promesse d'une solution face au désastre que connaît l'humanité. Cependant, les profits vont devenir beaucoup plus importants que de sauver cette humanité. Ainsi, des bases de recherche sont construites dans cette nouvelle dimension, le but étant de forer le plus possible pour exploiter une matière inconnue qui pourrait être la solution miracle du dérèglement climatique. 2500 personnes sont donc envoyées pour 7 ans dans ce but. Léa, accompagnée par Tom, son ex, veut donc s'engager et malgré une contraception contrôlée rendant impossible la procréation, Léa tombe enceinte et met au monde Lou. Quelques années plus tard, elle disparaît mystérieusement. Entre suspense lié à la fois à la disparition de Lou et à cet univers dont la compréhension nous fait souvent défaut, Thomas Gunzing nous livre une réflexion puissante de la société et critique le capitalisme qui se nourrit du profit, quitte à détruire sur son passage. Il explore l'inconnu de notre univers, nous explique des principes scientifiques sans alourdir la lecture et nous émerveille de cet apprentissage perpétuel que nous permet la science. Les personnages ne sont pas mis de côté pour autant, car là encore, l'auteur expose une réflexion sur des questions existentielles telles que celles que pose Léa Petite, mais également sur les réflexions internes que Tom se pose au sujet de la relation qu'il entretient avec Léa. L'empathie est donc au rendez-vous, car ce sont des interrogations que l'on a tous et toutes au cours de notre vie. Spectre est donc un cocktail explosif de réflexion et de remise en question sur nous-mêmes et ce que nous sommes par rapport à l'univers qui vit autour de nous, tout en faisant un constat sur la société dans laquelle on vit, le capitalisme est tout autour de nous, la destruction est déjà là. Mais là où l'auteur nous amène, on y accède grâce à d'autres capacités à imaginer. Alors c'est peut-être une piste de réflexion à nouveau. Je vous conseille donc chaudement ce beau roman qui, tout en gardant les codes de la science-fiction, les casse. Thomas Gunzing est l'auteur de plus de 30 livres dans divers genres et a reçu de nombreux prix pour ses écrits. Il est également scénariste du tout nouveau Testament, mais aussi chroniqueur et professeur belge. Je ne peux que vous inviter à explorer ces univers. Je vous laisse avec Fast Food.
0: Bah non, on n'aura pas le temps de l'écouter.
1: Non. Et ben voilà. Vous souhaitez bonne soirée.
0: On l'écoutera dans la prochaine émission, parce qu'on va parler de l'agenda. L'Arpothicaire, avez-vous des choses à nous annoncer qui arrivent?
2: On en a parlé tout à l'heure. Dès ce vendredi, une nouvelle exposition.
0: Ouais.
2: Vous pouvez toujours voir Mathieu Renaud. Donc,
0: vernissage. Hein. Moi, j'ai retenu
2: vernissage.
0: Ça.
2: J'ai retenu qu'on allait trinquer.
3: Ouais,
2: qu'on
3: c'est
2: allait
3: ça, ouais,
2: discuter. Mais
3: voilà.
2: C'est très bien, ça me va aussi.
0: Et j'ai retenu qu'il y aurait des dragons aussi.
2: Ouais, c'est ça. Exactement. Grande soirée de dragons. Le Arvinzik, donc le 24 septembre, Bassine Vallée, this weekend. Le salon.
0: Le salon de l'habitat, ce sera 25, 26, 27.
2: Ouais, fin septembre. Ah. Une actu assez riche, effectivement.
3: Et puis les fêtes de fin d'année qui arrivent à grands pas désormais. Donc, ouais, du coup, ce sera un incontournable de ce Noël angevin. Ça tombe sous le sens.
0: Déjà Noël, ok. Bah,
2: clairement.
0: Bon,
2: ouais.
0: On a eu de la musique tyrolienne tout à l'heure, donc.
3: On est dans déjà dans l'ambiance.
0: Donc, l'Arpothicaire, on répète, c'est ouvert du mardi au samedi de 10h à 19h.
2: Ouais, exactement.
0: On vous retrouve sur les réseaux.
2: Oui, sur l'Arpothicaire, vous nous retrouvez sur Facebook, même LinkedIn, mais surtout Instagram, parce que c'est le réseau privilégié. J'ai peut-être pas dit tout à l'heure, mais c'est vrai que ça m'est aussi à cœur. On a parlé de la partie des rétributions des artistes, mais en fait, il n'y a pas de rétribution pour le hors collectif. Il n'y a aucun argent qui est gagné par une personne, en particulier, même nous, les lanceurs de projets. Le but, c'est vraiment de donner le maximum aux artistes. Ça peut aller de 85 jusqu'à 99%. Des ventes qui sont réalisées dans la galerie qui sont là. Donc si vous faites un achat à l'Arpothicaire, vous faites avant tout, vous sauvez un artiste et vous les soutenez, vous les aidez, et je crois que c'est ça, et puis vous soutenez vraiment un développement artistique local, et c'est l'idée la plus importante à avoir.
0: Très bien. Et puis Sébastien, dans l'agenda, On avait d'autres trucs à annoncer.
4: Oui, jeudi, il y a une conférence sur l'impact.

0: pacte qu'a laissé Jean Lurçay ainsi que Tolkien.
1: Ouais, un peu deux lignes de vie parallèles. Ouais. Ce sera par Luce Pintor qu'on avait interviewé. Oui. Vous pouvez retrouver ça dans nos podcasts sur le site radio-g.fr.
0: Au musée des Beaux-Arts.
1: Au musée Jean Lurçay, je pense. Ah oui, t'as raison, c'est peut-être au musée des Beaux-Arts. Et puis sinon, allez voir l'expo héroïque au Château de Angers. Et notamment, il y aura un quiz. Quel Moyen-Âge imaginez-vous ? Une soirée quiz avec Terre des Sciences et ce sera le samedi 12 à 18h. Et ben voilà, on se retrouve dans 2 semaines, nous, même endroit, même heure.
0: Odyssée.
1: Salut !
2: Salut ! Salut !
3: Ciao !

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